0: Vous aussi, vous avez connu Fan 2 avec Séverine Ferrer-Solassis?
1: Bienvenue dans Fan 2.
0: Eh ouais. Eh ben nous aussi. Écoutez bien, c'est une sélection Gold Active.
2: De ce...

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0: Bonjour à tous et bienvenue, vous écoutez le plus grand morning de la Loire. Il est 6h.
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0: Et bienvenue dans le plus grand morning de la Loire, de Saint-Étienne à Phuket. Il n'y a qu'un pas, en tout cas il y a deux occasions de remporter ce voyage ce matin en Thaïlande. Il y aura deux jeux, vous pourrez vous sélectionner avec moi ce matin et en plus à chaque fois repartir avec quatre places pour venir nous voir à la foire de Saint-Étienne. Je vous rappelle que nous serons ce matin encore en direct à partir de 10h30 après le plus grand morning. On délocalise nos studios et on vous donne rendez-vous tout à l'heure pour un nouveau direct depuis la foire de Saint-Étienne. Dans un instant, on parle du thème du jour. Avant cela, Big Flo et Oli, Julien Doré, voici Coup d'œil. Soyez les bienvenus.
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0: Morning de la Loire, Valentin me rejoint ce matin. Bonjour Valentin, comment
1: bonjour
0: ça va?
1: Bonjour Christophe, bonjour à tous.
0: Aujourd'hui, c'est la journée mondiale des rivières. On a eu envie de se mettre un petit peu au bord de l'eau. Au bord de l'eau dans le 42, quels sont vos coins préférés? C'est vrai que le département de la Loire, comme son nom l'indique, est traversé par le plus long fleuve de France. Il y a pas mal d'affluents de la rive droite à la rive gauche, le Furan, le Gier, la Coise, le Rhin, le Lignon du Forêt, le Marne, l'Aix. Et vous, quel est votre coin préféré? Je ne sais pas, pour pique-niquer, pour pêcher, pour vous balader, vous baigner ou tout simplement profiter du paysage. Vous avez commencé à nous donner vos bons petits coins, même si Devim Mag nous dit, je ne le dirai pas avec un smiley plein de rire. Valentin, tu aimes traîner au bord de l'eau, dans la Loire, aller te promener, je ne sais pas, peut-être du côté de Saint-Victor?
1: Ouais, vers Saint-Victor sur Loire, effectivement.
0: C'est vrai que c'est une adresse.
1: J'aime bien y aller.
0: Adresse incontournable, les gorges de la Loire magnifiques que l'on présente à tous les étrangers du département lorsqu'ils viennent chez nous. Donnez-nous vos bons petits coins. Où aimez-vous larver au bord de l'eau dans le 42? C'est le thème du jour. Dans un instant, la météo, est-ce que c'est une météo à se balader sur les bords de Loire?
1: Oui, il y a un petit peu plus de nuages qu'hier, mais on est très bien.
0: Bon, on sera bien. Peut-être pas pour se baigner.
1: Non, peut-être pas.
0: On le saura juste après Shakira et Burna Boy.

0: Allez, on fait le point météo. Quel temps fait-il aujourd'hui, Valentin?
1: Je le disais donc, le ciel va être un tout petit peu plus voilé qu'hier, mais on va être très bien avec du soleil encore annoncé par Météo France. Pour ce qui est des températures, on va atteindre les 24 degrés pour les maxi à Firminy, 27 à Saint-Étienne, 28 à Montbrison, à Roanne et à Saint-Galmier, 28 également à Charlieu et jusqu'à 29 degrés à Bourg-Carvental. Et pour info, demain, on finira la semaine à nouveau avec du soleil et des températures quasi similaires à celles d'aujourd'hui.
0: Eh bien, merci beaucoup, Valentin. On te retrouve tout à l'heure à 6h30 pour les infos. Les petites infos du jour arrivent aussi juste après Indochine. J'ai demandé à la Lune et Cyril.

0: Morning de la Loire, les petites infos du jour. Bonjour.
1: Bonjour, nous sommes le jeudi 24 septembre. On va souhaiter une bonne fête au TED et un bon anniversaire à un des réalisateurs espagnols les plus célèbres, Pedro Almodovar, 77 ans aujourd'hui, qui, avant de devenir le réalisateur mondialement connu, a travaillé pendant 12 ans comme employé de bureau à la compagnie nationale espagnole de téléphone. Il expliquera que cette période lui a permis d'observer de très près la vie quotidienne, les histoires et les petits drames de la classe moyenne espagnole, qui a été une véritable réserve de personnages pour ses futurs films. Un fun fact que je ne connaissais pas, il n'a pas fait que du cinéma dans les années 80, il a également fait partie d'un groupe de punk rock parodique, Almodovar et McNamara. Aujourd'hui, le 24 septembre, c'est aussi le jour d'anniversaire de Paul Sexas, célèbre coureur, célèbre depuis peu de temps, mais célèbre quand même, célèbre coureur cycliste français qui fête aujourd'hui ses 20 ans. Paul Sexas est né à Lyon, c'est l'un des plus grands jeunes talents du cyclisme français. Il court aujourd'hui pour l'équipe Décathlon CMA-CGM. Lien sympa quand même avec la Loire. Alors il est lyonnais, mais par contre, deux de ses directeurs sportifs sont de la Loire. Je pense par exemple à Cyril Dessel et Julien Jourdi. Cyril Dessel qui avait porté le maillot jaune lors d'un Tour de France. Et tous les deux, bien évidemment, supporters de l'ASSE. La citation du jour, elle est signée Coluche. Les statistiques, comprenez plus aujourd'hui, les sondages, c'est comme le bikini. Ça donne des idées, mais ça cache l'essentiel. Allez, pour le retour des tout de suite, Check It Off. C'est le titre.

0: juste avant les infos de 6h30. À tout de suite.
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0: 6h30, voici le premier point sur l'actu locale avec Valentin Barthélemy. Bonjour Valentin.
1: Bonjour à tous.
0: À la une, la ministre de la Citoyenneté, Marie-Pierre Védrenne, était en visite hier à Saint-Thé.
1: Oui, un déplacement notamment dans le cadre de l'arrêté préfectoral qui impose le casque pour les EDPM dans de nombreuses communes de la Loire. Ce sont les engins de déplacement personnel motorisés comme les trottinettes électriques. Sur le terrain, la ministre est venue observer donc l'application directe de ces contrôles. Marie-Pierre Védrenne nous fait un point sur cette mesure.
2: On a maintenant une vingtaine d'arrêtés préfectoraux, on a plusieurs villes, donc ça nous permet effectivement d'avoir un certain recul. Je pense, et moi ce que je constate des échanges avec les différents préfets, c'est qu'il y a une adhésion à cette disposition. La volonté de comprendre que oui, c'est pour des questions de sécurité et de protection que nous prenons cette disposition. Donc une adhésion. Après, quand vous interpellez certaines personnes, ils vont toujours avoir une bonne excuse pour ne pas avoir le casque avec eux. Mais généralement, les choses se passent plutôt bien lors des interpellations et ils comprennent le pourquoi de cette mesure, et donc il est important de la généraliser.
1: Surtout qu'il y a eu une hausse alarmante de 160% des accidents impliquant des engins de déplacement personnel motorisé entre 2023 et 2025. Il y a du renfort pour les pompiers de la Loire. Le SDIS a annoncé l'arrivée de près de 200 nouveaux volontaires. Ils seront officiellement accueillis samedi. Ils ont entre 16 à 58 ans et vont venir épauler les soldats du feu dans leur mission. Il y a une cinquantaine de femmes. Ils vont tous intégrer 56 des 71 casernes du département. En parlant de pompiers, un incendie s'est déclenché hier après-midi dans le Pila. C'était au niveau de la route de la Croix de Montvieux. La départementale 62 a été un temps à éviter pour ne pas gêner l'intervention.
0: Dans le reste de l'actu, Emmanuel Macron va s'exprimer ce soir.
1: Le chef de l'État répondra en direct aux questions des journalistes Caroline Roux pour France 2 et Gilles Boulot pour TF1. Les tensions géopolitiques, le prix du carburant et le pouvoir d'achat des Français devraient être largement évoqués. C'est ce soir à 20h sur TF1 et France 2. Donc, en foot, trêve internationale oblige, pas de Ligue 2 ce week-end, mais certains Verts jouent avec leur sélection. Aujourd'hui, le Ghana d'Augustine Bouaki affronte la Côte d'Ivoire. La sélection maltaise d'Irvine Cardona affronte Andorre. Bénold et la Nouvelle-Zélande vont défier la Palestine, et puis la République démocratique du Congo de notre jeune défenseur Kevin Pedro affronte la Guinée équatoriale.
0: Si vous êtes étudiant à Saint-Thé, vous allez pouvoir tout savoir sur les bons plans aujourd'hui.
1: Ouais, c'est parti pour le festival au campus Tréfilerie. Objectif, faciliter la vie quotidienne des étudiants. Dès 11h ce matin jusqu'à 19h, vous allez retrouver tout un tas de stands avec 8 thématiques. Santé et bien-être, alimentation, culture, sport, mobilité, gestion du budget, logement ou encore engagement étudiant. Au programme également des concerts et des défis sportifs. Et puis, c'est le rêve de beaucoup d'entre nous, d'après nos confrères du Progrès. Une Stéphanoise a remporté 1 million d'euros en rejouant ses 20 euros de gains à la maison de la presse située rue Edmond Charpentier à Saint-Thé. Comme quoi, ça sert parfois de prendre des risques. Pour les connaisseurs, elle a joué au jeu Le Millionnaire. La gagnante souhaiterait investir cet argent dans un projet immobilier pour y accueillir toute sa famille.
0: Et on passe à la météo du jour, Valentin.
1: Le ciel va être un tout petit peu plus voilé qu'hier, mais on va être encore bien avec du soleil. Pour ce qui est des températures, on va atteindre les 24 degrés pour les maxi à Firmini, 27 à Saint-Thé, 28 à Montbrison et à Rouen, 28 également à Charluet et à Feur, et jusqu'à 29 degrés à Bourg-Argental.
0: Merci beaucoup, on te retrouve tout à l'heure à 7h pour faire un nouveau point sur l'actu pour le retour des hits. Voici Gauthier, Somebody That I Used To Know.

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1: Et bienvenue dans le plus grand morning de la Loire. 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Enfin, en tout cas, l'équipe active, malheureusement, je ne peux quitter le studio, mais promis, on s'appellera pour prendre des news et prendre la température et l'ambiance de ce petit déj. Pour la suite des hits Tove Lo et Stromae, des fleurs, c'est ce que je vous offre maintenant et le taroscope juste après.

0: jeudi 24 septembre, vous avez envie de changement, mais votre situation financière vous contraint à patienter. Votre moment viendra. Taureau, une opportunité vous redonne l'élan. Cela cassera l'impression que vous avez que les semaines se ressemblent. Gémeaux, eh bien, c'est une journée difficile. N'est pas une vie difficile. Un sourire, un échange peut complètement changer l'ambiance intérieure. Cancer, vous allez enfin pouvoir régler une affaire d'argent récurrente. Une fois fait, vous serez soulagé. Les lions, votre intuition vous mettra en garde concernant une personne. Négligez pas ce ressenti. Le temps montrera pourquoi. Vierge, une personne de votre entourage prendra plus de place dans votre quotidien et cela vous ravira. Balance, parfois la vie vous fait faire un détour. Acceptez celui-ci. Il vous mènera là où vous devez arriver. Scorpion, quelque chose s'est modifié en vous. Cela vous semble banal, mais ça marquera intérieurement la fin d'une période. Les Sagittaires, votre vie calme en tout point actuellement va être bouleversée par un événement extérieur. Vous changez de rythme. Capricorne, un projet de partenariat pourrait s'arrêter, mais n'y renoncez pas pour autant. Vous apprécierez que les choses se passent ainsi. Verseau, eh bien, occupez-vous de vos papiers avant de recevoir un appel à l'ordre. Vous éviterez les complications. Poisson, enfin, n'espérez pas que l'on vous fasse des excuses. Exprimez ce que vous ressentez et poursuivez votre chemin. La phrase choisie par Céline aujourd'hui est signée Louis Gauthier. La liberté, c'est un cadeau qu'on se fait à soi-même.
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0: Men in Black, aujourd'hui c'est la journée internationale des rivières. J'en ai profité pour vous poser la question. Au bord de l'eau dans le 42, quels sont vos coins préférés? Certains ne veulent pas le dire, c'est le cas de Davy Mag. Je ne le dirai pas. Pour Alexandra, le lieu dit le Pédane, c'est à Doncer. Jean-Claude nous dit que la Loire est magnifique partout, à Saint-Victor ou à Saint-Jean, Saint-Maurice ou Aurec. Beaux endroits, je te confirme. Saint-Victor également pour Caroline, Saint-Victor pour Violette. Vous avez un petit coin sympa. Bon, on en parle ce matin à l'occasion de cette journée mondiale des rivières. Quel est votre petit coin sympa au bord de l'eau? Je sais pas, pour vous balader, pour pique-niquer ou tout simplement regarder le paysage, larvé. En plus, la météo le permet en ce moment. La météo, justement, eh bien, on la retrouve dans un instant. Ce sera après les infos de 7h. Et pour les hits à suivre, aussi Rosé, Bruno Mars, c'est Apathy.
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0: Dieu de la Loire, il est 7h. Voici les infos locales présentées par Valentin Barthévian. Bonjour Valentin.
1: Bonjour Christophe, bonjour à tous.
0: À la une, elle a participé à une opération de contrôle du port du casque pour les trottinettes électriques.
1: Ouais, la ministre de la Citoyenneté, Marie-Pierre Védrenne, elle était sur le terrain hier à Saint-Etienne pour suivre l'application de cet arrêté qui est en vigueur dans plusieurs villes ligériennes. Depuis plusieurs semaines, policiers et gendarmes renforcent donc les contrôles. François-Xavier Bieuville, le préfet de la Loire, dresse le bilan chiffré des premières infractions relevées.
2: Depuis une semaine, on a environ 150 procédures, la moitié sur non-port du casque et ensuite l'autre moitié sur tous les autres éléments de l'arrêté, c'est-à-dire soit des appareils qui sont débridés, donc des appareils qui avancent avec des vitesses excessives par rapport à la fabrication de l'usine, soit la circulation à deux, soit encore le défaut d'assurance, soit encore quelqu'un qui circule avec des oreillettes. Sur ces cas particuliers, qui sont les cas les plus dangereux, on a un certain nombre de mises en fourrière, je crois qu'on en a une vingtaine depuis la mise en œuvre du dispositif. Donc, vous voyez, 150 procédures à peu près, la moitié pour non-port du casque et le reste sur les autres motifs.
1: Des propos recueillis par Matteo Susa, un arrêté préfectoral qui s'explique en partie par une hausse alarmante de 160% des accidents impliquant des engins de déplacement personnel motorisé entre 2023 et 2025.
0: Un homme a été passé à tabac pendant les fêtes de la soirée à Charlieu.
1: Ouais, c'est une information de nos confrères du Pays Rouennais. Ça s'est passé dans la nuit du 11 au 12 septembre. La victime, un homme de 22 ans qui souffre au moins d'une fracture de la boîte crânienne. On ne connaît pas encore les causes de cette violente agression, mais quatre jeunes majeurs connus de la justice ont été interpellés ce lundi. Ils vont être jugés pour violence aggravée et dégradation. Dans le reste de l'actualité, Emmanuel Macron va s'exprimer ce soir. Le chef de l'État répondra en direct aux questions des journalistes Caroline Roux pour France 2 et Gilles Boulot pour TF1. Les tensions géopolitiques, le prix du carburant et le pouvoir d'achat des Français devraient être évoqués. Rendez-vous donc ce soir à 20h sur TF1 et France 2.
0: Alors, retour dans la Loire, si vous cherchez un emploi ou une formation, rendez-vous à Rive-de-Gier aujourd'hui.
1: Oui, place à la troisième édition de la Place de l'Emploi. Ça se passe de 13h30 à 19h30, à 16h30 pardon, au square Marcel Paul. Vous allez pouvoir rencontrer des professionnels et 25 entreprises locales qui recrutent dans différents secteurs d'activité de la vallée du Gier, comme l'hôtellerie-restauration, l'industrie, la petite enfance, le BTP ou encore le transport. Vous pouvez faire encore une bonne action aujourd'hui, on en parlait déjà hier, jour 2 pour aller donner son sang dans les salons de l'hôtel de ville de Saint-Etienne. C'est l'établissement français du sang et le Rotary Club qui se mobilisent avec cette opération Mon sang pour les autres. Ça se passe de 9h30 à 13h30 et de 15h à 18h30. Chaque jour, 300 dons sont nécessaires dans le département.
0: Et puis, c'est parti pour la troisième édition de la Nuit du Design à Saint-Etienne.
1: Ouais, un événement qui va se tenir aujourd'hui de 10h à 17h et demain de 10h à 13h. Designers, entreprises, collectivités ou encore écoles vont se retrouver pour se poser la question: comment le design nous permet-il de renouveler les ressources. Ça se passe dans le bâtiment des hautes technologies et l'auditorium de l'ESAD.
0: Allez, on fait un point météo. Fait-il beau aujourd'hui, Valentin?
1: Ouais, le ciel va être un tout petit peu plus voilé qu'hier, mais on va être encore bien avec du soleil annoncé par Météo France. Côté température, on va atteindre les 24 degrés pour les maxi à Firminy, 27 à Saint-Etienne, 28 à Montbrison, à Roanne et à Saint-Galmier, 28 également à Feur et jusqu'à 29 degrés à Bourg-Argental.
0: Merci beaucoup. On te retrouve tout à l'heure à 7h30 pour un nouveau point sur l'actu. Dans un instant, on jouera pour vous sélectionner pour ce voyage en Thaïlande à l'occasion de la foire 2026 de Saint-Etienne. Mais tout de suite, pour les hits, voici Offenbach et Star Sailor, Fall to the Floor.

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2: Et bienvenue dans le plus grand morning de la Loire. Non, déplaise à Chicordier, c'est d'eau dont je vais parler ce matin à l'occasion de la journée mondiale des rivières qui permet de sensibiliser et de montrer l'importance des rivières pour la biodiversité, l'eau potable et les territoires. Et à propos de rivières et de fleuves, bien vous savez certainement qu'une rivière coule sous le centre de Saint-Thé. Bah oui, c'est le Furan. Saint-Thé doit même probablement son implantation à cette rivière. En tout cas, c'est ce que montrent les archives municipales qui indiquent que le premier village s'est développé le long de cette rivière. Au Moyen-Âge, on retrouve même des formes du nom comme Sanctus Stephanus de Furano. Et puis enfin, l'autre petite anecdote, eh bien, c'est en partie grâce à la Loire que le chemin de fer est né chez nous. Je vous rappelle qu'en 1827, la ligne Saint-Étienne-Andrézieux était la première ligne ferroviaire d'Europe continentale qui permettait d'amener le charbon jusqu'au port d'Andrézieux. Des rivières, on en parle, et des petits coins au bord de l'eau aussi ce matin avec le thème du jour. N'hésitez pas à agir sur les réseaux sociaux. Quel est le bon petit coin d'eau que vous aimez dans le département pour vous prélasser, vous balader ou pique-niquer, pourquoi pas. Vous commentez sur Facebook et Instagram. Dans un instant, je vous propose de jouer avec moi pour vous sélectionner pour le voyage en Thaïlande et gagner vos places pour la foire de Saint-Thé. On joue dans un instant, juste après M. Pokora. À tomber.

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1: Oh, vous êtes chaud, ça appelle énormément, mais il n'y a qu'un sélectionné ou une, et c'est Jérôme qui est avec moi. Jérôme de Roche, bonjour.
2: Salut, ça va?
1: Ça va très bien, merci d'avoir joué avec nous. Jérôme, tu fais quoi toi dans la vie?
2: Je fais du portage de repas.
1: D'accord, du coup tu portes les repas que fait la cuisine centrale?
2: Oui, c'est ça.
1: Là, il y a une sacrée team, hein. Vous êtes au taquet, en tout cas, ça fait plaisir. Alors du coup, dans les voitures, à la cuisine, c'est Active à fond. Et je sais qu'avec le maire, c'est à la mairie aussi, avec Eric. Très très bien, Roche. Alors bon, je donne pas quand même le droit de participer au tirage comme ça. Il faut quand même répondre à cette question. Elle n'était pas compliquée. Quelle plage de Krabi est célèbre pour ses falaises calcaires et n'est accessible facilement que par bateau? Est-ce que c'est la Croisette ou Riley?
2: C'est Riley.
1: Eh oui, bonne réponse. Un très bel endroit d'ailleurs que tu vas peut-être pouvoir. Bah oui, bravo, que tu vas pouvoir visiter. Jérôme, je t'offre aussi, ça c'est sûr, en plus du droit de participer au tirage au sort, les 4 places pour la foire. C'est prévu ou pas d'aller visiter cette foire?
2: Oui, je vais y aller, oui.
1: Bon, eh ben écoute, si tu passes entre 10h et midi et demi, passe me voir. On est à l'entrée, okay, on sera en direct tout à l'heure encore aujourd'hui. Bonne journée Jérôme et salut
2: à tous les habitants
1: de Roche. Salut à toi. Voici le retour des hits. Lewis Capaldi avec Someone You Loved. Je vous souhaite un bon début de journée à l'écoute du plus grand morning de la Loire.
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0: Et après, Lewis Capaldi, c'est Naika One Track Mind qui arrive côté hit. Ça arrive dans un instant. On fait également un premier point sur vos conditions de circulation. À tout de suite.
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32: Allez, le plus difficile ce matin, c'est sur la RN 88, dès la sortie de Firminy. Il vous faudra être patient pour rejoindre Saint-Étienne. C'est bouché entre Firminy et Saint-Étienne ce matin. Il y a du monde, beaucoup. Également sur la Rocade Ouest, sur la partie haute au niveau de Roche-la-Molière, partout ailleurs, c'est assez fluide. Restez prudents.
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0: Mais voici un point sur l'actu locale avec Valentin Barthévian. Rebonjour Valentin.
1: Rebonjour Christophe, bonjour à tous.
0: À la une, la ministre de la Citoyenneté, Marie-Pierre Védrenne, était en visite hier à Saint-Étienne.
1: Ouais, depuis quelques semaines, le département impose le port du casque pour tous les utilisateurs de trottinettes électriques. Mais les règles changent d'une ville à l'autre et créent parfois de la confusion chez les usagers. La ministre souhaite imposer ces règles dans toute la France. Elle nous détaille son projet.
2: Cet après-midi, effectivement, une action particulière vis-à-vis du port du casque sur les trottinettes. Vous le savez, donc ici, il y a cet arrêté préfectoral, d'autres arrêtés à la fois municipaux et préfectoraux. Et mon ambition, avec le ministre de l'Intérieur, est de nationaliser cette règle. On l'a vu lors d'un échange avec une personne qui a été interpellée, disant « Ah, mais je ne savais pas la règle, je ne connaissais pas, dans d'autres villes, etc. » C'est différent. Une règle de la sorte, elle doit être la même nationalement. D'où le travail que je mène avec la délégation à la sécurité routière, dans la perspective d'avoir un décret national pour justement avoir une obligation vis-à-vis du port du casque.
1: Des propos recueillis par Mathéo Suza dans la Loire pour le moment. Ça ne concerne que 16 communes, dont Saint-Étienne, Rive-de-Gier, Firminy, Le Champ-Montfaugerolles, Larica, Marie-André-Dieu, Vauche ou encore Roanne et Feur. Il y a du renfort pour les pompiers de la Loire. Le SDIS a annoncé l'arrivée de près de 200 nouveaux volontaires. Ils seront officiellement accueillis samedi. Ils ont entre 16 et 58 ans et vont venir épauler les soldats du feu dans leurs différentes missions. Il y a une cinquantaine de femmes. Ils vont tous intégrer 56 des 71 casernes du département. En parlant de pompiers, un incendie s'est déclenché hier après-midi dans le Pila. C'était au niveau de la route de la Croix de Montvieux. La départementale 62 a été un temps à éviter pour ne pas gêner l'intervention.
0: Dans le reste de l'actu, Emmanuel Macron va s'exprimer ce soir.
1: Ouais, le chef de l'État va répondre en direct aux questions des journalistes Caroline Roux pour France 2 et Gilles Boulot pour TF1. Les tensions géopolitiques, le prix du carburant et le pouvoir d'achat des Français devraient être évoqués. C'est donc ce soir à 20h sur TF1 et France 2. En foot, trêve internationale oblige, pas de Ligue 2 ce week-end, mais certains Verts jouent avec leur sélection, ils sont nombreux. Aujourd'hui, le Ghana d'Augustine Bouaki affronte la Côte d'Ivoire, la sélection maltaise d'Irvine Cardona affronte Andorre, Benold et la Nouvelle-Zélande vont aller défier la Palestine, et puis la République démocratique du Congo de notre jeune défenseur Kevin Pedro affronte la Guinée équatoriale.
0: Et puis si vous êtes étudiant à Saint-Étienne, vous allez pouvoir tout savoir sur les bons plans aujourd'hui.
1: Ouais, c'est parti pour le festif, c'est au campus Tréfilerie. L'objectif c'est de faciliter la vie quotidienne des étudiants dès 11h ce matin jusqu'à 19h. Vous allez retrouver tout un tas de stands avec 8 thématiques, santé et bien-être, alimentation, culture, sport, mobilité, gestion du budget, logement ou encore engagement étudiant. Au programme également des concerts et des défis sportifs, on vous a mis toutes les infos sur activeradio.com. Et puis c'est le rêve de beaucoup d'entre nous. D'après nos confrères du Progrès, une Stéphanoise a remporté 1 million d'euros en rejouant ses 20 euros de gains à la Maison de la Presse située rue Edmond Charpentier à Saint-Étienne. Comme quoi ça sert parfois de prendre des risques. Pour les connaisseurs, elle a joué au jeu le millionnaire. La gagnante souhaiterait investir cet argent dans un projet immobilier pour y accueillir toute sa famille.
0: Et enfin, on termine par la météo de ce jeudi, Valentin.
1: Ouais, on va être bien encore une fois. On va avoir du soleil, même si le ciel va être un tout petit peu plus voilé qu'hier. Pour ce qui est des températures, on devrait atteindre les 24 degrés pour les maxi à Firminy, 27 à Saint-Étienne, 28 à Montbrison, à Saint-Galmier, à Roanne ou encore à Charlieu, et jusqu'à 29 degrés du côté de Bourg-Carventel.
0: Merci bien. Dans un instant, les petites infos du jour. Avant cela, on va s'écouter J Balvin. Voici Morado.
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0: petites infos du jour. Bonjour.
1: Bonjour, nous sommes le jeudi 24 septembre. On va souhaiter une bonne fête au Ted. Pas comme Ted Lapidus, mais Ted T-H-E, accent grave, D-E. On n'a plus de Karine pour nous donner la signification en attendant le retour d'Elisa.
2: Ouais.
1: Donc qui est Ted comment sont les Ted? On n'en saura pas plus aujourd'hui. Par contre, on sait qu'aujourd'hui, c'est l'anniversaire de Pedro Almodovar. Ça te dit quelque chose, Valentin?
2: Pas du tout.
1: Célèbre réalisateur espagnol. Il est né en 49, il a 77 ans aujourd'hui. Un film le plus connu, j'avoue que je serais mal à l'aise pour en citer plusieurs, mais Femme au bord de la crise de nerfs, voilà, ils sont plus célèbres. Il a travaillé d'abord comme employé de bureau à la Compagnie Nationale Espagnole de Téléphone. Il a bossé quand même 12 ans avant de se lancer tout seul et en tournant ses propres films en Super 8 à l'époque, bien loin des capacités de nos téléphones d'aujourd'hui. Alors pendant ses 12 ans à la Compagnie Nationale Espagnole de Téléphone, il a expliqué que ça lui a permis d'observer de très près la vie quotidienne, les histoires et les petits drames de la classe moyenne espagnole, qui a été pour lui une véritable réserve de personnages pour ses futurs films. On va souhaiter également un anniversaire à un jeune talent cycliste. Il est né dans la région, Valentin, il a 20 ans.
2: Paul Sexas.
1: Yes, bien joué. Il est né en 2006, il est né à Lyon. C'est un des plus grands espoirs du cyclisme, même mondial, je crois.
2: Bien sûr, oui.
1: On y va, on se lâche aujourd'hui. Alors, quel lien avec la Loire? Il y en a un quand même, parce qu'il court aujourd'hui pour l'équipe Décathlon CMA CGM. Et tu sais qu'il y a deux Stéphanois hein, dedans. Le directeur sportif, le directeur de l'écurie de l'équipe, Julien Jourdi, et Cyril Dessel. Cyril Dessel.
2: Oui, ça devait faire bien, parce que je crois qu'il est supporter de l'OL, lui, non, Paul Sexas.
1: Oui, mais Cyril et Julien, clairement, de l'ASS, eux, ils sont natifs.
2: Ça doit faire bizarre. Hein.
1: De la Loire. Ouais, ça doit clasher un petit peu. Hein. En tout cas, Cyril Dessel, que j'avais eu l'occasion de rencontrer à plusieurs reprises, qui avait porté le maillot jaune. C'était lors du Tour de France 2006. Il l'a porté quand même pendant 3 jours. Il l'avait pris à l'issue de la 10e étape entre Combault-les-Bains et Pau. En tout cas, Cyril Dessel, c'est un chouette type. C'était un chouette coureur. Voilà, c'était le bon petit clin d'œil ce matin aux cyclistes que j'aime bien. Et on passe à la citation du jour, qui va devenir d'actualité avec les sondages qui vont débarquer à l'occasion des présidentielles. C'est Coluche qui disait les statistiques. Donc on prenait plus aujourd'hui les sondages. C'est comme le bikini, ça donne des idées, mais ça cache l'essentiel. Voici maintenant le retour des hits avec Crystal Waters, Gypsy Woman.

0: Céline. Les Béliers, en ce jeudi, vous avez envie de changement, mais votre situation financière vous contraint à patienter. Votre moment viendra. Taureau, une opportunité vous redonne l'élan. Cela cassera l'impression que vous avez que les semaines se ressemblent. Les Gémeaux, une journée difficile n'est pas une vie difficile. Un sourire, un échange peut complètement changer l'ambiance intérieure. Cancer, vous allez enfin pouvoir régler une affaire d'argent récurrente. Une fois fait, vous serez soulagé. Les Lions, eh bien, votre intuition vous mettra en garde concernant une personne. Négligez pas ce ressenti, le temps vous montrera pourquoi. Vierge, une personne de votre entourage prendra plus de place dans votre quotidien, cela vous ravira. Balance, parfois la vie vous fait faire un détour. Acceptez celui-ci, il vous mènera là où vous devez arriver. Scorpion, quelque chose s'est modifié en vous, cela vous semble banal, mais ça marquera intérieurement la fin d'une période. Les Sagittaires, votre vie calme en tout point actuellement va être bouleversée par un événement extérieur. Vous changez de rythme. Capricorne, un projet de partenariat pourrait s'arrêter, mais n'y renoncez pas pour autant, vous apprécierez que les choses se passent ainsi. Verseau, occupez-vous de vos papiers avant de recevoir un appel à l'ordre. Vous éviterez les complications. Enfin, Poisson, n'espérez pas que l'on vous fasse des excuses. Exprimez ce que vous ressentez et poursuivez votre chemin. La phrase qu'a choisi Stéline aujourd'hui est signée Louis Gauthier. La liberté, c'est un cadeau qu'on se fait à soi-même.
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0: 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Les bulletins sont dans l'urne, il y a les Vérandas, Jean Blanc, à l'Étra, il y a Château d'Aix à Moron-les-Bains, le Crédit Agricole de Moron-les-Bains, Ravon Automobile à Saint-Étienne, les transports Combron, Davos, Chapave à Saint-Étienne, Horticulture du Forêt. C'est à l'hôpital Legrand, il y a quoi? La crèche Jean Massé, il y a l'ADAPI de Montbrison, le Pré du Palais, on a la ressourcerie du Forêt à Montbrison, la Poste, ah, tiens, ça c'est le bureau de Boin qui a joué, il y a Mode à Montbrison, le Proxivac de Sorbier, enfin bref, je ne vais pas tous les faire, il y en a plus de 50, c'est chouette, vous nous écoutez, vous jouez avec nous, ça fait vraiment plaisir, je vous souhaite à tous bonne chance, vous êtes plus d'une cinquantaine, le tirage au sort ce sera tout à l'heure et vous saurez qui remporte l'OP petit-déj de cette année. Dans un instant, Shakira, Maluma, Agua, ça arrive dans quelques minutes. Le temps de faire également un petit point sur vos conditions de circulation. Bon début de journée à l'écoute de la radio de la Loire.
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1: Futé. Allez, là où ça coince le plus ce matin, c'est comme d'habitude malheureusement sur la RN88. Si vous circulez entre Firminy et Saint-Etienne, eh bien ça coince dès Firminy et jusqu'à Saint-Thé. C'est un peu plus compliqué ce matin encore sur la rocade ouest au niveau de Roche-la-Molière. Quant au bouchon de la D498, c'est plutôt raisonnable ce matin si vous venez de Saint-Marcelin, Saint-Romain-le-Puy en direction d'Andrézieux-Boutéon. Et si vous prenez la rocade, la bretelle d'accès RN88 à 72, ça coince aussi, mais légèrement. C'est tranquille ce matin, soyez prudents.
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0: début de journée, vous écoutez le plus grand morning de la Loire. Il est 8h. Et pour débuter cette nouvelle heure, voici un point sur l'actualité locale. C'est avec Valentin Barthévian. Bonjour Valentin.
1: Bonjour Christophe, bonjour à tous.
0: À la une, elle a participé à une opération de contrôle du port du casque pour les trottinettes électriques.
1: Ouais, la ministre de la Citoyenneté, Marie-Pierre Védrenne, elle était sur le terrain hier à Saint-Etienne pour suivre l'application de cet arrêté qui est en vigueur dans plusieurs villes ligériennes. Depuis plusieurs semaines, policiers et gendarmes renforcent donc les contrôles. François-Xavier Bieuville, le préfet de la Loire, dresse le bilan chiffré des premières infractions relevées.
2: Depuis une semaine, on a environ 150 procédures, la moitié sur non-port du casque et ensuite l'autre moitié sur tous les autres éléments de l'arrêté, c'est-à-dire soit des appareils qui sont débridés, donc des appareils qui

0: avancent avec des vitesses excessives par rapport à la fabrication de l'usine, soit la circulation à deux, soit encore le défaut d'assurance, soit encore quelqu'un qui circule avec des oreillettes. Sur ces cas particuliers, qui sont les cas les plus dangereux, on a un certain nombre de mises en fourrière. Je crois qu'on en a une vingtaine depuis la mise en œuvre du dispositif. Donc, vous voyez, 150 procédures à peu près, la moitié pour non-port du casque et le reste sur les autres motifs.
1: Des propos recueillis par Mathéo Suzin, un arrêté préfectoral qui s'explique en partie par une hausse alarmante de 160% des accidents impliquant des engins de déplacement personnel motorisé entre 2023 et 2025.
2: Un homme a été passé à tabac pendant les fêtes de la soirée à Charlieu.
1: Ouais, c'est une information de nos confrères du Pays Rouennais. Ça s'est passé dans la nuit du 11 au 12 septembre. La victime, un homme de 22 ans qui souffre au moins d'une fracture de la boîte crânienne. On ne connaît pas encore les causes de cette violente agression, mais quatre jeunes majeurs connus de la justice ont été interpellés ce lundi. Ils vont être jugés pour violence aggravée et dégradation. Dans le reste de l'actualité, vous le savez, Emmanuel Macron va s'exprimer ce soir. Le chef de l'État répondra en direct aux questions des journalistes Caroline Roux pour France 2 et Gilles Boulot pour TF1. Les tensions géopolitiques, le prix du carburant ou encore le pouvoir d'achat des Français devraient être évoqués. Rendez-vous donc ce soir à 20h sur les chaînes TF1 et France 2.
2: Et retour dans la Loire, si vous cherchez un emploi ou une formation, rendez-vous à Rive-de-Gier aujourd'hui.
1: Ouais, c'est la troisième édition de la Place de l'Emploi. Ça se passe de 13h30 à 16h30 au square Marcel Paul. Vous allez pouvoir rencontrer des professionnels de l'emploi et 25 entreprises locales qui recrutent dans différents secteurs d'activité du Gier, comme l'hôtellerie-restauration, l'industrie, la petite enfance, le BTP ou encore le transport. Vous pouvez encore faire une bonne action aujourd'hui. On en parlait déjà hier. C'est le jour 2 pour aller donner son sang dans les salons de l'Hôtel de Ville de Saint-Thé. C'est l'établissement français du sang et le Rotary Club qui se mobilisent pour cette opération Mon sang pour les autres. Ça se passe comme hier, de 9h30 à 13h30 et de 15h à 18h30 chaque jour. 300 dons sont nécessaires dans la Loire.
2: Et puis c'est parti pour la troisième édition de la Nuit du Design à Saint-Thé.
1: Un événement qui va se tenir aujourd'hui de 10h à 17h et demain de 10h à 13h. Designers, entreprises, collectivités ou encore écoles, ils vont tous se retrouver pour se poser une question. Comment le design permet-il de renouveler les ressources? Ça se passe dans le bâtiment des hautes technologies et l'auditorium de l'École supérieure d'art et design de Saint-Étienne.
2: Est-ce qu'il fait beau aujourd'hui? Est-ce que c'est un temps à jouer au golf, Valentin?
1: Oui, très largement. Tu peux aller jouer au golf sans souci. Le ciel sera juste un tout petit peu plus voilé qu'hier. Mais on va être très bien avec encore une fois du soleil. C'est ce qu'annonce Météo France. Côté température, on va atteindre les 24 degrés pour les maxi à Firminy dans l'Ondaine, 27 à Saint-Thé, 28 à Montbrison, à Roanne, 28 également à Charlieu et à Feur, et jusqu'à 29 degrés à Bourg-Carental. Et pour info, demain, on finira la semaine à nouveau avec du soleil et des températures similaires à celles d'aujourd'hui.
2: Même si nous, contrairement au vélo, on sort même quand il pleut, quand il vente, quand il neige.
1: Ouh, je vois rarement les golfeurs jouer quand il pleut. Hein.
2: Ah si. Bah,
1: toi, tu m'as dit que tu sortais pas quand il pleut.
2: Ah si, moi je sors partout.
1: Toi, tu sors que quand il fait beau.
2: C'est l'avantage de ce sport, c'est qu'on peut le jouer. D'ailleurs, profitez, il y a plein d'initiations gratuites ce week-end dans les golfs.
1: Oh là là.
2: Tu vas peut-être t'y mettre d'ailleurs, ce serait l'occasion.
1: Non.
2: Bad Bunny, Noé Bayol, c'est tout de suite avant de jouer à un autre sport. C'est le quiz expresso qui arrive.

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1: Et bienvenue dans le plus grand morning de la Loire. C'est le quiz expresso, l'heure du quiz expresso. Mais malheureusement, Babette de chez elle sur la vieux qui doit jouer avec nous n'a pas raccroché son téléphone. Elle est encore avec les copines. Du coup, voilà, bah on a personne ce matin étant seul. Et vous savez qu'un homme, c'est pas forcément multitâche. Je peux pas à la fois fouiller dans la liste des inscrits. Donc ma foi, aujourd'hui, on ne fera pas de quiz expresso. Dommage pour Babette qui aurait peut-être pu tenter sa chance. Peut-être qu'elle aurait marqué plus de 6 points et donc remporté la Morning Box. C'est pas grave.
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1: Par contre, si vous voulez vous inscrire pour les jours prochains, vous pouvez le faire. Allez, petite question de sélection. Dans quelle ville se trouve Big Ben? Oh, c'est pas très compliqué, vous l'avez. Eh bien, vous pouvez appeler le standard 0477 420. Pourquoi vous 420 400, pour vous sélectionner pour jouer avec moi au quiz expresso cette semaine ou la semaine prochaine, c'est quand vous voulez. En attendant, le retour des hits maintenant sur la radio de la Loire, c'est avec Jean-Jacques Goldman, Long is the Road. Qu'est-ce que j'aimais ce morceau, et c'est tout de suite sur la radio de la Loire. Bon début.

Jean-Jacques Goldman, Longest the Road. On revient sur le thème du jour, au bord de l'eau dans le 42. La question qu'on vous a posée: quels sont vos coins préférés pour une balade, pour pêcher, pour pique-niquer ou tout simplement pour profiter du paysage? Partagez vos bonnes adresses. Beaucoup de Saint-Victor sur Loire, hein, même si Caroline nous dit qu'elle aime bien les bords de Loire côté Saint-Just, Lille, au Rossignol. Saint-Victor pour Violette. Zarco nous dit pique-nique, c'est quoi ça? C'est interdit partout cette année. David nous poste une très jolie photo. Oui, c'est face à Condamine, dans les gorges de la Loire. Très très belle photo. En effet, c'est un bel endroit. Lieu dit le Pédane, nous dit Alexandra. C'est à danser. Et pour Jean-Claude, la Loire est magnifique partout à Saint-Victor ou Saint-Jean, Saint-Maurice ou Aurec, Saint-Just-Saint-Rambert. Bref, plein d'endroits. Je suis bien d'accord, même si mon petit préféré pour une petite balade au bord de l'eau reste le canal du Forêt entre Saint-Marcelin et Saint-Romain. Vous, quel est votre petit coin au bord de l'eau que vous aimez beaucoup dans le 42? Eh bien, vous réagissez sur les réseaux, sur Insta et sur Facebook. Voici pour la suite des Hits Imagine Dragons. C'est Ennemi qu'on s'écoute.

0: Lisa, le petit pêcheur, c'est ce qu'on va s'écouter. Ce sera juste après un Actif UT, vos conditions de circulation. À tout de suite.
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5: Futé.
19: Allez, ça c'est compliqué au niveau du trafic. Toujours beaucoup de monde entre Firminy et Saint-Étienne. Ça coince durant toute cette portion de la RN 88. Ça coince également lorsqu'on est de Saint-Chamond, un peu avant la Chabure. Compliqué pour rejoindre la terrasse via la 72. Justement, dans l'autre sens, ça coince également en arrivant sur le tunnel de la terrasse. On a beaucoup de monde sur la rocade ouest. Et si vous venez d'Andrézieux, eh bien, c'est en accordéon sur la 72 entre Andrézieux, pardon, et Saint-Étienne. Et puis le temps d'attente a augmenté sur la D498 au niveau du rond-point d'Andrézieux. Et puis si vous venez du péage de Vauchette, léger ralentissement également au niveau de cette commune. Soyez prudents et patients.
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1: Bienvenue dans le plus grand morning de la Loire. Aujourd'hui, on en a fait notre thème. C'est à l'occasion de la journée mondiale des rivières qui vise à rappeler l'importance des rivières pour la biodiversité, l'eau potable et les territoires. Je parlais de rivières. Vous le savez que la rivière coule sous le centre de Saint-Étienne. C'est le Furan qui a largement façonné la naissance et le développement d'ailleurs de la ville. La ville qui doit même probablement son installation au Furan. En tout cas, c'est ce qu'on peut voir en consultant les archives municipales qui indiquent que le premier village s'est développé le long de cette rivière au Moyen-Âge. Sanctus Stephanus de Furano. Et puis l'autre info importante, c'est le fleuve Loire qui a été important pour nous et notamment pour l'implantation de la première ligne ferroviaire d'Europe continentale. Vous le savez, c'est en 1827, la ligne Saint-Étienne-Andrézieux qui permettait d'amener le charbon jusqu'au port d'Andrézieux afin qu'il soit chargé sur des bateaux de la Loire. Voilà pour la petite anecdote. Et vous continuez à réagir d'ailleurs au sujet de l'eau. Quel est votre coin sympa au bord de l'eau dans le 42? Vous aimez flâner, vous balader, pique-niquer ou simplement regarder le paysage? Dites-nous tout sur les réseaux. Ce matin, c'est le thème du plus grand morning de la Loire. Dans un instant, on refait un point sur l'actu locale. C'est avec Valentin Barthévion. Juste avant cela, voici The Weeknd, Blinding Lights.

0: 8h30, voici un nouveau point sur l'actu local avec Valentin Barthévion. Bonjour Valentin.
1: Bonjour Christophe, bonjour à tous.
0: Et à la une, la ministre de la Citoyenneté Marie-Pierre Védrenne était en visite hier à Saint-Thé.
1: Oui, un déplacement notamment dans le cadre de l'arrêté préfectoral qui impose le casque pour les EDPM dans de nombreuses communes de la Loire. Les EDPM, ce sont les engins de déplacement personnel motorisés comme les trottinettes électriques. Sur le terrain, la ministre est venue observer l'application directe de ces contrôles. Marie-Pierre Védrenne nous fait un point sur cette mesure.
2: On a maintenant une vingtaine d'arrêtés préfectoraux. On a plusieurs villes, donc ça nous permet effectivement d'avoir un certain recul. Je pense, et moi ce que je constate des échanges avec les différents préfets, c'est qu'il y a une adhésion à cette disposition. La volonté de comprendre que oui, c'est pour des questions de sécurité et de protection que nous prenons cette disposition. Donc une adhésion. Après, quand vous interpellez certaines personnes, ils vont toujours avoir une bonne excuse pour ne pas avoir le casque avec eux. Mais généralement, les choses se passent plutôt bien lors des interpellations et ils comprennent le pourquoi de cette mesure, et donc il est important de la généraliser.
1: Et surtout qu'il y a eu une hausse alarmante de 160% des accidents impliquant des engins de déplacement personnel motorisé entre 2023 et 2025. Il y a du renfort pour les pompiers de la Loire. Le SDIS a annoncé l'arrivée de près de 200 nouveaux volontaires. Ils seront officiellement accueillis samedi. Ils ont entre 16 et 58 ans et vont venir épauler les soldats du feu dans leurs différentes missions. Il y a une cinquantaine de femmes. Ils vont tous intégrer 56 des 71 casernes du département. En parlant de pompiers, un incendie s'est déclenché hier après-midi dans le Pila. C'était au niveau de la route de la Croix de Montvieux. La départementale 62 a été un temps à éviter pour ne pas gêner l'intervention.
0: Dans le reste de l'actu, Emmanuel Macron va s'exprimer ce soir.
1: Le chef de l'État va répondre en direct aux questions des journalistes Caroline Roux pour France 2 et Gilles Boulot qui représente TF1. Les tensions géopolitiques, le prix du carburant et le pouvoir d'achat des Français devraient être évoqués par Emmanuel Macron. C'est ce soir à 20h donc sur TF1 et France 2. En foot, trêve internationale oblige, pas de Ligue 2 ce week-end, mais certains Verts jouent avec leur sélection. Aujourd'hui, le Ghana d'Augustin Bouaki affronte la Côte d'Ivoire, la sélection maltaise d'Irvine Cardona affronte Andorre, Ben Hold et la Nouvelle-Zélande vont aller défier la Palestine. Et puis la République démocratique du Congo, de notre jeune défenseur Kevin Pedro, va aller affronter la Guinée équatoriale.
0: Si vous êtes étudiant à Saint-Thé, vous allez pouvoir tout savoir sur les bons plans aujourd'hui.
1: Ouais, c'est parti pour le festive au campus Tréfilerie. L'objectif, faciliter la vie quotidienne des étudiants. Dès 11h ce matin et jusqu'à 19h, vous allez retrouver tout un tas de stands avec 8 thématiques. Santé et bien-être, alimentation, culture, sport, mobilité, gestion du budget, logement ou encore engagement étudiant. Au programme également des concerts et des défis sportifs. On vous a mis plus d'infos sur activeradio.com. Et puis, c'est le rêve de beaucoup d'entre nous. D'après nos confrères du Progrès, une Stéphanoise a remporté le gros lot, 1 million d'euros en rejoignant ses 20 euros de gains à la maison de la presse située rue Edmond Charpentier à Saint-Thé. Comme quoi ça sert parfois de prendre des risques. Pour les connaisseurs, elle a joué au jeu à gratter le millionnaire. La gagnante souhaiterait investir cet argent dans un projet immobilier pour y accueillir toute sa famille.
0: Et on termine, Valentin, par la météo de ce jeudi.
1: Ouais, bah, le ciel va être un tout petit peu plus voilé qu'hier, mais vraiment rien de méchant. On a le droit encore à un beau ciel bleu, du soleil. Pour ce qui est des températures, on va atteindre les 24 degrés pour les maxis dans l'Ondaine à Firminy, 27 à Saint-Étienne, 28 à Montbrison, à Rouen ou encore à Saint-Galmier, 28 également si vous êtes du côté de Charlieu, et jusqu'à 29 degrés à Bourg-Argental.
0: Eh bien, merci beaucoup, Valentin. Dans un instant, les petites infos du jour. Et pour les hits, voici Joseph Kamel, celui qui part.

0: petites infos du jour. Bonjour.
1: Allez, retour aux petites infos du jour. Bonjour, nous sommes le jeudi 24 septembre. On souhaite une bonne fête au TED, un bon anniversaire à Pedro Almodovar, l'un des célèbres réalisateurs espagnols dont le film Femme au bord de la crise de nerfs. Derrière Almodovar,
2: pas du tout,
1: Valentin. Non, vraiment pas. Il est né à Madrid, il a 77 ans aujourd'hui, et avant de devenir ce réalisateur mondialement connu, il a travaillé pendant 12 ans comme employé de bureau à la Compagnie Nationale Espagnole de Téléphone. Il expliquera d'ailleurs que cette période lui a permis d'observer de très près la vie quotidienne, les histoires et les petits drames de la classe moyenne espagnole, qui était pour lui une véritable réserve de personnages pour ses futurs films. On souhaite un bon anniversaire à Paul Seixas. Qu'est-ce qu'il est bon, c'est tout cycliste.
2: Très fort.
1: On le suit beaucoup, on en parle beaucoup. Il est né en 2006, il a donc 20 ans aujourd'hui. Il est né à Lyon, alors il supporte l'OL, je crois.
2: Ouais, c'est ça. Il a déjà revendiqué, hein, il supporte l'OL.
1: Ah yes,
2: malheureusement pour
1: on
2: lui.
1: On l'aimait bien. Il fait partie de l'équipe Décathlon CMA CGM. Heureusement, dans cette équipe, il y a le boss, Julien Jourdi. Et il y a un directeur sportif, Cyril Dessel, natif de la Loire, et qui, eux, sont des supporters des Verts.
2: Ah bon, ça va.
1: Voilà, ils sont déjà 2-1.
2: Oui.
1: Voilà, on souhaite quand même une belle carrière à Paul Seixas, parce que c'est quand même notre unique chance pour l'instant de remporter, peut-être dans les années à venir, le Tour de France. On passe à la citation du jour. Clandois à Coluche, les statistiques, comprenez les sondages. Et on va en avoir beaucoup dans les mois à venir. Les sondages, donc. C'est comme le bikini, ça donne des idées, mais ça cache l'essentiel. Voici pour le retour des Tame Impala et Jenny, c'est Dracula.

0: Tamim Pala et Dracula, il est 8h41, l'heure de retrouver Anthony Perel pour la traîne du jour. Salut.
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2: Hey, salut à vous les matinaliers, aujourd'hui on va parler d'une séquence folle qui tourne sur la toile. On la doit à Gabiche et Rodave, ce sont des youtubeurs qui chassent les pickpockets à Paris et qui diffusent les images sur les réseaux sociaux.
3: On commence la journée très tôt, vers 10h du matin.
4: Je vous assure qu'on était très loin de deviner que cette journée
3: allait devenir la journée la plus productive de notre saison.
4: Du coup on commence notre journée tranquille avec les pickpockets.
5: Your bag.
6: Yeah, check your...
5: Pickpocket.
2: Voilà, en 7 jours, plus de 700 000 vues pour cette séquence qui dure une quinzaine de minutes sur YouTube. Eh bien, les deux jeunes ont été invités à participer à une émission sur CNews intitulée « Police Justice 24 heures en France ». Ils ont été invités pour expliquer tout simplement la raison de leur action. Mais en toute fin d'émission, on a eu le droit à ça.
7: En fait, je veux juste dire que même si c'est pas forcément éthique, très carré ce qu'on fait, et qu'on peut nous en
8: vouloir, c'est illégal.
7: Je tiens quand même à dire que
8: merci.
7: Vous nous mettez pas tant en avant parce que je comprends votre point de vue, mais il y a quand même des pires dans ce monde. Il y a quand même les pédophiles comme Jean-Marc Morandini que vous avez mis en avant très longtemps ici.
8: Alors, voilà. Les pires.
7: Donc,
8: qu'est-ce que c'est ? Faites une formation, apprenez un travail, devenez soldat, devenez policier si vous voulez faire rien.
2: Et hop, la pub est balancée en express par la chaîne. La suite de la séquence, elle est filmée en selfie par les youtubeurs eux-mêmes et partagée ensuite.
9: Pourquoi vous avez des pédophiles chez vous ?
2: Évidemment, le piège s'est refermé sur CNews et Jean-Marc Morandini, producteur de l'émission en question, l'animateur controversé qui, on le rappelle, a été définitivement condamné en début d'année pour corruption de mineurs et harcèlement sexuel. Mais il n'a pas été licencié par la chaîne.
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0: Vous avez envie de changement aujourd'hui, mais votre situation financière vous contraint à patienter. Votre moment viendra tôt. Une opportunité vous redonne l'élan. Cela cassera l'impression que vous avez que les semaines se ressemblent. Gémeaux, une journée difficile n'est pas une vie difficile. Un sourire, un échange peut complètement changer l'ambiance intérieure. Les cancers, eh bien vous allez enfin pouvoir régler une affaire d'argent récurrente. Une fois fait, vous serez soulagé. Les lions, votre intuition vous mettra en garde concernant une personne. Négligez pas ce ressenti. Le temps montrera pourquoi. Les vierges, une personne de votre entourage prendra plus de place dans votre quotidien. Cela vous ravira. Les balances, eh bien parfois la vie vous fait faire un détour. Acceptez celui-ci, il vous mènera là où vous devez arriver. Scorpion, quelque chose s'est modifié en vous. Cela vous semble banal, mais ça marquera intérieurement la fin d'une période. Sagittaire, votre vie calme en tout point actuellement va être bouleversée par un événement extérieur. Vous changez de rythme. Les Capricornes, un projet de partenariat pourrait s'arrêter, mais n'y renoncez pas pour autant. Vous apprécierez que les choses se passent ainsi. Verseau, occupez-vous de vos papiers avant de recevoir un appel à l'ordre. Vous éviterez les complications. Enfin, Poisson, n'espérez pas que l'on vous fasse des excuses. Exprimez ce que vous ressentez et poursuivez votre chemin. La phrase du jour choisie par Stéline, la liberté, c'est un cadeau qu'on se fait à soi-même.
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0: Futé. Allez, le bouchon entre Firminy et Saint-Etienne ne commence qu'à partir du Chambon Feugerolles. Il se réduit légèrement, toujours un peu de monde sur la rocade ouest. Et puis dans la descente d'Andrézieux en direction de Saint-Etienne, on a également quelques perturbations lorsque vous arrivez à Saint-Etienne au niveau de Saint-Priest-en-Jarret en direction de Lyon. Et puis dans l'autre sens, ça coince également un petit peu sur la rocade est. Soyez prudents et patients.
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0: Dans un instant, les infos avec Valentin Barthévianse qui arrive juste après ça.
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0: Et on fait un point sur l'actualité avec Valentin Barthévian. Rebonjour Valentin.
1: Rebonjour Christophe, bonjour à tous.
0: À la une, elle a participé à une opération de contrôle du port du casque pour les trottinettes électriques.
1: Ouais, c'est la ministre de la Citoyenneté, Marie-Pierre Védrenne. Elle était sur le terrain hier à Saint-Etienne pour suivre l'application de cet arrêté qui est en vigueur dans certaines villes ligériennes. Depuis plusieurs semaines, policiers et gendarmes renforcent donc les contrôles. François-Xavier Bieuville, le préfet de la Loire, dresse le bilan chiffré des premières infractions relevées.
2: Depuis une semaine, on a environ 150 procédures, la moitié sur non-port du casque et ensuite l'autre moitié sur tous les autres éléments de l'arrêté, c'est-à-dire soit des appareils qui sont débridés, donc des appareils qui avancent avec des vitesses excessives par rapport à la fabrication de l'usine, soit la circulation à deux, soit encore le défaut d'assurance, soit encore quelqu'un qui circule avec des oreillettes. Sur ces cas particuliers, qui sont les cas les plus dangereux, on a un certain nombre de mises en fourrière, je crois qu'on en a une vingtaine depuis la mise en œuvre du dispositif. Donc, vous voyez, 150 procédures à peu près, la moitié pour non-port du casque et le reste sur les autres motifs.
1: Un des propos recueillis par Mathéo Suzin, un arrêté préfectoral qui s'explique en grande partie par une hausse alarmante de 160% des accidents impliquant des engins de déplacement personnel motorisé entre 2023 et 2025.
0: Un homme a été passé à tabac pendant les fêtes de la soirée à Charlieu.
1: Ouais, c'est une information de nos confrères du Pays Rouennais. Ça s'est passé dans la nuit du 11 au 12 septembre. La victime, un homme de 22 ans, qui souffre au moins d'une fracture de la boîte crânienne. On ne connaît pas encore les causes de cette violente agression, mais quatre jeunes majeurs connus de la justice ont été interpellés ce lundi. Ils vont être jugés pour violence aggravée et dégradation. Dans le reste de l'actualité, Emmanuel Macron va s'exprimer ce soir. Le chef de l'État va répondre en

0: Direct aux questions des journalistes Caroline Roux pour France 2 et Gilles Boulot pour TF1. Les tensions géopolitiques, le prix du carburant, le pouvoir d'achat des Français devraient être évoqués. C'est ce soir à 20h sur TF1 et France 2.
1: Et puis, retour dans la Loire, si vous cherchez un emploi ou une formation, eh bien, rendez-vous à Rive-de-Gier aujourd'hui.
0: Ouais, c'est la troisième édition de la Place de l'Emploi. Ça se passe de 13h30 à 16h30 au square Marcel Paul. Vous allez pouvoir rencontrer des professionnels et 25 entreprises locales qui recrutent dans différents secteurs d'activité de la vallée du Gier, comme dans l'hôtellerie-restauration, l'industrie, la petite enfance, le BTP ou encore le transport. Vous pouvez encore faire une bonne action également aujourd'hui. On en parlait déjà hier, jour 2, pour aller donner son sang dans les salons de l'hôtel. Hôtel de Ville de Saint-Etienne, c'est l'établissement français du sang et le Rotary Club qui se mobilise avec cette opération, je cite, « Mon sang pour les autres ». Ça se passe de 9h30 à 13h30 et de 15h à 18h30. Chaque jour, 300 dons sont nécessaires dans la Loire.
1: Et puis c'est parti pour la troisième édition de la Nuit du Design à Saint-Etienne.
0: Ouais, un événement qui se tient aujourd'hui de 10h à 17h. Et puis demain, de 10h à 13h, designers, entreprises, collectivités ou encore écoles, ils vont tous se retrouver pour se poser une question commune. Comment le design permet-il de renouveler les ressources? Ça se passe dans le bâtiment des hautes technologies et l'auditorium de l'École supérieure d'art et design de Saint-Etienne.
1: Allez Valentin, on passe à la météo de ce jeudi, c'est pas mal?
0: Ouais, c'est vraiment bien encore une fois, on aura le droit à du soleil, un ciel bleu, même si le ciel va être un tout petit peu plus voilé qu'hier. Pour les températures, c'est comme hier, pour le coup on va atteindre 24 degrés pour les maxi à Firminy, 27 à Saint-Té, 28 à Montbrison, à Roanne et à Saint-Galmier, 28 également à Charlieu et à Feur et jusqu'à 29 degrés du côté de Bourg-Carvental.
1: Merci beaucoup. Dans un instant, le tirage au sort de l'opération Petit-Déj active, on en parle dans quelques instants, le temps de s'écouter Teddy Swim, Mr. Know It All. 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

durant la semaine dernière, cette semaine, pour s'inscrire à l'OP Petit Déj. J'adore cette OP, ça se passe tous les mois de septembre sur la radio de la Loire. C'est avec notre partenaire La Cabane à Café, je vous rappelle le principe. On vous offrira le jeudi 1er octobre le Petit Déj pour vous et vos collègues dans votre entreprise dès 8h30. Une partie de l'équipe active sera sur place. Et puis, vous pourrez même m'appeler pendant le plus grand morning de la Loire pour parler de votre boîte. Du coup, c'est un bon petit coup de com'. Merci à Galaxy Pro, à Cyril Contal, XPO Transport, à Andrézieux. On a Horticulture du Forêt à l'hôpital Legrand, Sofraden Industries, ça c'est à Saint-Thé. La ressourcerie du Forêt à Montbrison, Mode à Montbrison, la pharmacie de l'Avenue, c'est à Aurec-sur-Loire. Il y a aussi la CPM de la Loire à Rouen, BI2E au Chambon-Feugerolles, enfin bref. Près de 50 boîtes se sont inscrites. Le tirage au sort, bougez pas, c'est dans quelques minutes, juste le temps de s'écouter Diziz et Théodora Mélodrama et Junior Senior.

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0: Plus d'une semaine et je vous en parle depuis ce matin parce que le tirage au sort vient d'être effectué pour le Petit-Déj Active. Je vous rappelle le principe, on vient dans votre boîte le jeudi 1er octobre à 8h30 pour vous offrir avec notre partenaire La Cabane à Café un Petit-Déj avec vos collègues. L'occasion aussi de vous mettre en avant puisqu'on vous passera un petit coup de fil pendant le Petit-Déj pour que vous puissiez présenter votre boîte. Et l'entreprise qui a été tirée au sort pour l'OP Petit Déj 2026, c'est l'entreprise Décofort. Et on a Béatrice avec nous. Bonjour Béatrice.
1: Bonjour. Bonjour toute l'équipe active. Tout le monde va bien?
0: Bah écoute, nous ça va très très bien. Je vais te poser aussi la même question. C'est toi qui as inscrit ton entreprise, c'est ça?
1: Oui, voilà. C'est moi qui ai inscrit mon entreprise pour participer au Petit Déj Active. J'avais déjà participé l'année dernière, mais bon, j'avais pas eu la chance de gagner.
0: Eh ben voilà, vous êtes sélectionnée. Alors, parle-nous vite fait, on en reparlera bien sûr le jeudi 1er octobre. Décofort, vous faites quoi?
1: On est dans la métallurgie, on fait du découpage emboutissage. On est basé sur Bonson, à la zone des plaines. Et on a plusieurs sites et on a une nouvelle activité qui va démarrer. Je vous en parlerai mieux donc jeudi.
0: Eh ben génial, voilà. Béatrice. Vous êtes combien dans la boîte?
1: On est 27 salariés.
0: Eh ben génial. Eh ben écoute, tu vas pouvoir envoyer un petit mail à tout le monde ou les prévenir tout à l'heure parce que tout le monde pourra se réunir à partir de 8h30, le premier, pour passer un petit déj ensemble. Bravo en tout cas, Béatrice, t'as bien fait d'inscrire la boîte Décofort. Bravo à toi.
1: Eh ben, merci beaucoup, c'est super gentil. J'écoute Active Radio tous les jours en venant au boulot, c'est une super radio.
0: Oh, mais voilà. C'est trop sympa. Ben, écoute, tu sais quoi, ça me fait d'autant plus plaisir que tu aies été tiré au sort. Merci, merci Béatrice et rendez-vous le jeudi 1er octobre avec l'équipe qui viendra chez toi. Ok.
1: Super, merci à toute l'équipe.
0: Salut.
1: À jeudi prochain, salut, au revoir.
0: Au revoir et merci à toutes les boîtes. Vous avez vraiment joué le jeu, c'est incroyable le nombre de tickets que nous avions cette année pour ce tirage au sort. Merci à vous et promis, prochaine fois, peut-être chez vous. Ne désespérez pas. Voici pour le retour des hits, Angèle et Justice. 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C'est le retour des hits sur la radio de la Loire.

0: Tout en temps de gel et justice. Dans un instant, votre actifuté et les infos à suivre avec Gims le pire.
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0: 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Allez, comme d'habitude, à cette heure-ci, la circulation s'est bien fluidifiée. Pas de difficultés actuellement à vous annoncer. Restez prudents. Voici pour le retour des Games avec le Pierre.
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0: Il est 9h30, voici l'essentiel de l'actu en moins d'une minute avec Valentin Barthévion.
1: À la une, si vous cherchez un emploi, c'est peut-être votre jour, rendez-vous à Rive-de-Gier. C'est la troisième édition de la place de l'emploi, ça se passe de 13h30 à 16h30 au Square Marcel Paul. 25 entreprises locales qui recrutent dans différents secteurs d'activité de la vallée du Gier vous attendent. Un homme a été passé à tabac pendant les fêtes de la soirée à Charlieu. C'est une information de nos confrères du Pays Rouennais, ça s'est passé dans la nuit du 11 au 12 septembre. La victime, un homme de 22 ans qui souffre au moins d'une fracture de la boîte crânienne. On ne connaît pas encore les causes de cette violente agression, mais 4 jeunes majeurs connus de la justice ont été interpellés ce lundi. Ils vont être jugés pour violence aggravée et dégradation. Dans le reste de l'actualité, c'est une prise de parole attendue. Emmanuel Macron va s'exprimer ce soir. Le chef de l'État va répondre en direct aux questions des journalistes Caroline Roux pour France 2 et Gilles Boulot pour TF1. Tension géopolitique, prix du carburant et pouvoir d'achat des Français devraient être évoqués. Rendez-vous à 20h sur TF1 et France 2. Et puis, si vous êtes étudiant à Saint-Étienne, vous allez pouvoir tout savoir sur les bons plans aujourd'hui. C'est parti pour le festive au campus Tréfilerie. L'objectif, c'est de faciliter la vie quotidienne des étudiants dès 11h et jusqu'à 19h. Vous allez pouvoir retrouver tout un tas de stands avec 8 thématiques, santé, bien-être, alimentation, culture, sport, mobilité, gestion du budget, logement ou encore engagement étudiant.
0: Merci Valentin, on passe à la météo du jour.
1: Le ciel va être un tout petit peu plus voilé qu'hier, mais vous le voyez, on est très bien avec un ciel bleu et du soleil. Pour ce qui est des températures, on va atteindre très facilement les 27, 28, 29 degrés pour les maxis un peu partout sur le département.
0: Bien, merci beaucoup. Dans un instant, l'actu télé du jour, ce sera après Musical Yaouf et Cat's Eye avec Gabriella.

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1: Et voici l'actu télé du jour avec Valentin. Valentin, on commence par les audiences d'hier.
2: Ouais, bah c'est TF1 qui a terminé en tête des audiences avec sa série américaine Tracker. Vous étiez 2 630 000. M6 est deuxième avec Cauchemar en cuisine qui a réuni 1 780 000 curieux. Et puis c'est France 2 qui prend la troisième place sur le podium. Médaille de bronze avec les derniers épisodes de sa série Les Évaporés. Il y avait 1 680 000 téléspectateurs.
1: Et on passe à l'actu télé du jour.
2: D'abord, lui est suspecté d'avoir fait encore une nouvelle bourde. Après avoir dévoilé par erreur la date de lancement de la nouvelle saison de la Starac dans un commentaire sur les réseaux, l'animateur TF1 Nikos Aliagas aurait dévoilé par erreur, encore une fois, le casting des professeurs de la nouvelle promotion. Alors qu'il se filme en loge, en arrière-plan, on a pu voir un mur de photos avec Papy, le prof de théâtre, Jonathan Gervin, le prof de danse, et Ladji Doucouré, prof de sport. On voit des nouveaux visages comme Lydia Bouchard, danseuse étoile, qui devrait enseigner l'expression scénique. TF1 n'a pour l'heure rien confirmé. Alors, est-ce une erreur ou un coup de com'? Je vous laisse vous faire votre propre avis. Et puis, une ancienne présentatrice de LCI a fait condamner la chaîne pour licenciement abusif. Son nom vous dit peut-être quelque chose. Catherine Collet, elle a travaillé sur LCI entre 1995 et 2020, année à laquelle elle a été donc licenciée. Et bien, selon l'informé, on apprend qu'elle avait saisi les prud'hommes alors qu'elle sortait d'un arrêt maladie de 3 ans pour dépression. La chaîne a ainsi été condamnée à verser 143 000 euros d'indemnité pour licenciement abusif. L'ancienne journaliste dénonce un acharnement judiciaire de son ancien employeur.
1: Et on passe au programme de ce soir.
2: Sur TF1, on aura le droit au téléfilm dramatique Oradour. Si vous appelez sur France 2, vous tomberez sur un numéro d'envoyé spécial. Sur France 3, c'est Meurtre A. Sur France 4, on pourra regarder le film Le Refuge. Sur France 5, on va en apprendre un peu plus sur Toba, le volcan qui a failli tuer l'humanité. Et puis sur M6, on pourra regarder le film La Chute du Président.
1: Eh ben merci beaucoup Valentin. 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Maintenant, on commence avec Oria. Voici Bella Bi.

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25: 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Il n'y a désormais plus de difficultés à vous annoncer sur l'ensemble du réseau. Soyez prudents.
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1: Allez, bienvenue dans le plus grand morning de la Loire qui va se transformer en plus long morning de la Loire. Puisque c'est pas fini, il est à peine 10h. On va filer avec Valentin direction la Forte Saint-Etienne pour vous retrouver comme tous les jours aux alentours de 10h30. Des invités ce matin encore, Valentin?
2: Ouais, on aura deux invités, notamment quelqu'un qu'on connaît bien sur Active, Stéline.
1: Oh, mais qu'est-ce que c'est merveilleux. Mais oui, Stéline qui propose la voyance. D'ailleurs, vous pouvez aller la voir pour un tête-à-tête, d'ailleurs, pour connaître votre avenir. Au bord de l'eau, dans le 42, c'était le thème du jour. Quels sont vos points, vos coins préférés? Vous avez été nombreux à répondre. Merci à Alexandra qui nous parle du lieu-dit, le Pédane à danser. Beaucoup de Bord-Loire. Hein. D'ailleurs, pour Jean-Claude, il faut monter au plateau de la danse. Là-bas, il y a un point de vue sur les méandres de la Loire. C'est magnifique, je confirme, Jean-Claude. Très belle photo de David qui nous met juste en face de Condamine, de l'autre côté, du côté barrage Le Rangeon. Une très très belle photo. Et toi, Valentin, c'est au bord de l'eau, dans la Loire, c'est quoi ton petit coup de cœur?
2: Moi, c'est Saint-Victor-sur-Loire, un peu les hauteurs. J'ai des endroits un petit peu privilégiés. Je ne dirais pas exactement les localisations.
1: Ouais, ok.
2: Et voilà, avec Clara.
1: Des petits couchers de soleil. Ah, mais bien sûr.
2: On emmène là-bas, petit coucher de soleil. Et puis,
1: ça, c'est romantique.
2: C'est magnifique, quoi.
1: Eh ben moi, forcément, hein, Chauvin, je vais choisir le canal du Forêt entre Saint-Marcelin et Saint-Romain. Puis quand on arrive sur Saint-Romain, la vue sur le pic, bien évidemment. Quel petit bonheur. Saint-Romain, la vue sur le pic, bien évidemment. Quel petit bonheur dont je ne me lasse.

0: Bien sûr, Active en ce jeudi matin, il est 10h, tous les hits de la Loire sont de retour et on écoutera Christophe Maé, on s'attache. Avant de discuter de la météo de ce jeudi, place à l'info, votre journal maintenant de 10h, c'est avec Valentin Barthévian. Bonjour Valentin.
1: Bonjour Jérôme, bonjour à tous. À la une, la ministre de la Citoyenneté, Marie-Pierre Védrenne, était en visite hier à Saint-Étienne. Depuis quelques semaines, vous le savez, le département impose le port du casque pour de nombreux utilisateurs de trottinettes électriques dans de nombreuses villes de la Loire. Malgré les règles, les règles changent d'une ville à l'autre et créent parfois de la confusion chez les usagers. La ministre souhaite imposer pourtant ces règles dans toute la France. Elle nous détaille son projet. Écoutez-la.
2: Cet après-midi, effectivement, une action particulière vis-à-vis du port du casque sur les trottinettes. Vous le savez, donc ici, il y a cet arrêté préfectoral, d'autres arrêtés à la fois municipaux et préfectoraux. Et mon ambition, avec le ministre de l'Intérieur, est de justement de nationaliser cette règle. On l'a vu lors d'un échange avec une personne qui a été interpellée, disant « Ah, mais je ne savais pas la règle, je ne connaissais pas, dans d'autres villes, etc. » C'est différent. Une règle de la sorte, elle doit être la même nationalement. D'où le travail que je mène avec la délégation à la sécurité routière dans la perspective d'avoir un décret national pour justement avoir une obligation vis-à-vis du port du casque.
1: Des propos recueillis par Mathéo Suza. Dans la Loire, 16 communes sont concernées par cet arrêté, dont Saint-Thé, Rive-de-Gier, Firminy, Le Chambon, Feugerolles, La Ricamarie, Andrézieux, Vauche ou encore Roanne-et-Feur. Il y a du renfort pour les pompiers de la Loire. Le SDIS a annoncé l'arrivée de près de 200 nouveaux volontaires. Ils seront officiellement accueillis samedi. Ils ont entre 16 et

0: 58 ans et vont venir épauler les soldats du feu dans leur mission. Il y a une cinquantaine de familles, ils vont tous intégrer 56 des 71 casernes du département. En parlant de pompiers, un incendie s'est déclenché hier après-midi dans le Pila, c'était au niveau de la route de la Croix de Montvieux. La départementale 62 a été un temps à éviter pour ne pas gêner l'intervention des secours. Dans le reste de l'actualité, c'est une prise de parole très attendue. Emmanuel Macron va s'exprimer ce soir. Le chef de l'État va répondre en direct aux questions des journalistes Caroline Roux pour France 2 et Gilles Boulot pour TF1. Les tensions géopolitiques, le prix du carburant ou encore le pouvoir d'achat des Français devraient être évoqués. C'est ce soir à 20h sur TF1 et France 2. En foot, trêve internationale oblige, pas de Ligue 2 ce week-end, mais certains Verts jouent avec leur sélection. Aujourd'hui, le Ghana d'Augustine Bouaki affronte la Côte d'Ivoire. La sélection maltaise d'Irvine Cardona affronte Andorre. Benold et la Nouvelle-Zélande vont aller défier la Palestine. Et puis la République démocratique du Congo de notre jeune défenseur Kevin Pedro va aller affronter la Guinée équatoriale. Si vous êtes étudiant à Saint-Etienne, vous allez pouvoir tout savoir sur les bons plans aujourd'hui. Vous n'aurez plus de secrets. C'est parti pour le festive au campus Tréfilerie. Objectif, faciliter la vie quotidienne des étudiants dès 11h ce matin jusqu'à 19h. Vous allez retrouver tout un tas de stands avec 8 thématiques. Santé et bien-être, alimentation, culture, sport, mobilité, gestion du budget, logement ou encore engagement étudiant. Au programme également des concerts et des défis sportifs. On vous a mis toutes les informations sur activeradio.com. Et puis, c'est le rêve de beaucoup d'entre nous. D'après nos confrères du progrès, une Stéphanoise a remporté 1 million d'euros en rejoignant ses 20 euros de gains à la maison de la presse située rue Edmond Charpentier à Saint-Étienne. Comme quoi, ça sert parfois de prendre des risques. Pour les connaisseurs, elle a joué au jeu Le Millionnaire. C'est un jeu à gratter. La gagnante souhaiterait investir cet argent dans un projet immobilier pour y accueillir toute sa famille.
1: Et Valentin, on enchaîne maintenant, on jette un coup d'œil à la météo, ça donne quoi pour ce jeudi?
0: Vous le voyez, on est encore très bien, le ciel est, c'est vrai, un tout petit peu plus voilé qu'hier, mais on va être très bien avec donc du soleil annoncé par Météo France. Côté température, on va atteindre les 24 degrés pour les maxi à Firminy, 27 à Saint-Etienne, 28 à Montbrison, à Roanne et à Saint-Galmier, 28 également à Charlieu et à Feur, et jusqu'à 29 degrés à Bourg-Argental. Et pour info, demain, on finira la semaine à nouveau avec du soleil et des températures quasi similaires à celles d'aujourd'hui.
1: Merci beaucoup Valentin. C'est le retour maintenant de tous les hits de la Loire. Pour accompagner votre jeudi matin, il y aura Tove Lo, Stromae avec Des Fleurs. Et tout de suite c'est Christophe Maé avec On s'attache sur Active.

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1: Évidemment. Active, la radio de la Loire avec Tovlo et Stromae, c'était Des Fleurs. Très bon jeudi, je m'appelle Jérôme et je suis ravi de vous retrouver. Alors certes, pas longtemps, c'est vrai qu'en ce moment, je suis un petit peu transition man, l'homme qui vous fait patienter entre le moment où Valentin Barthévian et Christophe Sautarel partent des locaux Active et le moment où ils arrivent au parc des Expos pour la foire de Saint-Thé. Et je peux vous dire que Valentin et Christophe rêveraient en ce moment d'avoir le pouvoir de la téléportation. Avant d'être en direct de la foire, j'ai bien sûr des hits pour vous avec dans quelques instants Teddy Swims. Le dernier Teddy Swims sera là avec Perfect Man sur Active. Bougez pas.
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Binaris, Ellie Goulding avec Outside sur Active. Je crois que le Kangoo Active est garé. Je crois qu'ils sont prêts pour vous faire vivre une nouvelle journée en direct de la foire de Saint-Thé dans quelques instants. Eh bien, vous allez retrouver Christophe Sautarel et Valentin Barthévian pour vous faire vivre comme il se doit la foire avec des interviews et plein de surprises. De mon côté, je vous retrouve tout à l'heure à midi et puis je vous laisse avec vos hits, celui de Coldplay notamment et A Sky Full of Stars. Des bisous et à tout à l'heure.

0: de Saint-Étienne.
1: Et c'est parti en direct de la foire de Saint-Étienne depuis notre stand ici à l'entrée du Saint-Étienne Parc Expo avec une première invitée qu'on connaît bien, ma voyante préférée. C'est Stéline qui est avec toi, Valentin.
2: Oui, bonjour Stéline.
3: Bonjour Valentin.
2: Comment
3: bonjour
2: ça Christophe, va ce matin?
3: Bonjour à tous. Ça va bien, merci. En bon. Forme pour la foire.
2: On t'entend régulièrement sur Active. Là, tu es présente à la foire de Saint-Étienne. Oui. Pourquoi tu es présente ici?
3: Parce qu'il y a beaucoup de demandes. Mm-hmm. Vu la période qu'on vit aujourd'hui, il faut être présent pour essayer de rassurer les gens au maximum.
2: Toi, ton stand, il est localisé où dans la foire?
3: Hall B.
2: Ok. Et qu'est-ce que tu nous proposes sur ce stand?
3: Alors, des voyances, dont le message de l'univers et une voyance à gagner, pardon, tous les jours, d'une de 30 minutes. Alors maintenant, il faut venir sur le stand.
2: Comment on fait pour gagner?
3: Il faut tirer un message.
2: Ah, il faut tirer. Ok. Et qu'est-ce que les gens viennent te demander le plus là en ce moment?
3: Si le pouvoir d'achat va augmenter, si l'essence va baisser. Ah oui.
2: C'est vraiment les questions d'actualité,
3: oui.
2: Quoi.
3: Il y a, oui. S'ils vont y arriver.
2: Il y a une vraie angoisse autour de ça.
3: Tout à fait.
2: Ouais. Comment tu le sens d'une manière générale là sur.
3: On passe une bonne journée ou une mauvaise journée?
2: Bah, on veut savoir la vérité, quoi.
3: Voilà, bah, donc la réponse est dite.
2: Il y a l'allocution d'Emmanuel Macron ce soir.
3: Oui, à 20h. Justement. Ceux qui veulent allumer la télé, tant mieux pour eux.
2: Non, il y a quand même du positif.
3: Je suis pas sûr.
2: Bah, ah, c'est vrai?
3: Alors, non, là, franchement, en toute sincérité, on va dire 20% de positif.
2: Ah oui?
3: Ouais.
2: Oh là là.
3: Donc ça fait un peu peur.
1: Bon, je prends le stand,
3: on va
1: je vous laisse.
3: Une bonne journée.
2: Bah moi aussi. Je profite quand même de ta présence. La dernière fois, je t'avais posé une question sur l'AS Saint-Étienne.
3: Oui.
2: Je réitère ma question cette saison. T'avais eu juste l'année dernière.
3: J'ai eu juste l'année dernière.
2: Ouais.
3: D'accord.
2: En disant qu'ils allaient pas monter.
3: Oui.
2: Est-ce que cette année, c'est la question fatidique, est-ce qu'ils vont monter cette année?
3: Donnez-moi 4 chiffres de 1-22, jeune homme.
2: 7. 8. 12, 16.
3: Non. Et il y en a qui s'en vont.
2: Oula.
3: Il y a des joueurs qui partent.
2: Et on ne montera pas en Ligue 1.
3: Non.
1: Non. Oh là, bah, cette fois, on va rendre l'antenne. Parlons d'amour, Stéline. Parlons de boulot, de bonheur au boulot.
3: Ah ben là, le bonheur au boulot, regardez, on y est. On sourit.
1: Oui, nous, on l'a, c'est vrai.
3: Nous, on l'a. Bon, donc, si tout le monde est comme nous, déjà, il y a une bonne énergie qui se lance.
2: En tout cas, si les gens ont des questions, du coup, ils peuvent venir te voir sur
3: bien
2: ton
3: sûr,
2: stand.
3: Bien sûr, avec plaisir.
2: Très bien. Eh ben, merci beaucoup, Stéline, d'avoir
3: bonne
2: été avec
3: journée
2: nous.
3: À tous.
1: Merci, merci beaucoup, notre Stéline. Pris sur le vif, elle n'était pas vraiment prévenue. Oui, bravo.
2: Elle voulait un petit déjeuner au début.
1: On se retrouve tout à l'heure avec un nouvel invité sur notre stand, Valentin. Mais pour le retour des hits, voici Whitney Houston. It's not right, but it's okay. C'est un peu ce que nous a dit Stéline à l'instant.

0: Pink à l'instant sur la radio de la Loire, c'était Sober sur notre stand de la Foire de Saint-Etienne. Nous avons reçu il y a quelques minutes notre voyante cartomancienne Stéline. Pas de bonnes nouvelles, hein. Apparemment elle a
1: les
0: été cash.
1: Les verres ne montent pas.
0: Heureusement on a tiré des petits papiers. Valentin, qu'est-ce qui a marqué sur le tien?
1: Qu'est-ce que tu n'oses pas avouer?
0: Alors, vas-y, il faut balancer.
1: Faut dire la vérité.
0: Ou pas.
1: En vrai, je suis pas supporter des Verts. Supporter de l'Olympique Lyonnais. Bon. Je vous l'avoue. Non, je rigole, c'est faux. Ce que je n'ose pas avouer, c'est que je pourrais tout quitter pour mon amoureux.
0: Oh, mais c'est beau, mais c'est tout ce romantisme.
1: Et toi, Christophe, t'as eu quoi?
0: Fais de ces prochaines heures un moment qui te ressemble. Malheureusement, je vais être obligé de me conformer à la playlist active, sinon ce serait un beau bordel jusqu'à midi et demi. On va revenir sur des titres bien plus traditionnels que ceux que je pourrais vous passer qui me ressembleraient. Mauvais Joe, mais j'aime beaucoup. C'est Pilé qui arrive dans un instant. On s'écoutera aussi Edouard Mayas, tiré au love.
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Edouard Maya à l'instant, c'était Stereo Love. Si ce matin vous avez raté le tirage au sort du petit déj, je vous rappelle que c'est la société Décofort qui est située à Bonson, une industrie qui fait de la découpe, de l'emboutissage, qui a été tirée au sort. Vous avez été en tout cas nombreux, bravo à Béatrice qui a inscrit sa boîte pour recevoir le petit déj active jeudi prochain à 8h30 avec notre partenaire La Cabane à Café. Merci à toutes les entreprises de la Loire, vous avez été très nombreux, plus de 50 inscriptions à vous comptabiliser ce matin avant le tirage au sort. Bravo, une opération qu'on aime beaucoup et qui revient chaque année au mois de septembre. Rendez-vous donc jeudi prochain. On fera un petit direct depuis les locaux de l'entreprise Décofort à Bonson. Pour la suite des hits, Claudio Capeo, Riche, ça arrive tout de suite sur la radio de la Loire.

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0: 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C'est avec Sandra.
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2: Salut à tous, on débute avec la Foire de Saint-Etienne. C'est évidemment l'événement incontournable de la rentrée pour s'équiper, s'amuser et déguster. Et cette année, on part pour la Thaïlande jusqu'au 28 septembre. On y découvre l'exposition sensorielle et immersive Thaïlande à la recherche du Bouddha d'Émeraude. On profite également de déambulations, spectacles, initiations au sport, de la guinguette festive, de l'algourbande et des trois nocturnes cette année. Toujours plus de 250 exposants pour la maison, le shopping, le bien-être et l'automobile. Plus d'infos sur foiresaintetienne.com. Et puis Talisco sera au fil de Saint-Etienne le jeudi 1er octobre à 20h30, accompagné d'Apex Music Club en première partie. Après 4 albums et plusieurs titres adaptés pour le cinéma, Talisco revient avec un 5e opus aux sonorités rock 60s. Ouverture des portes à 19h30, tarif à partir de 18€. Plus d'infos et résa sur le site du fil. Et pour finir, direction le Chambon-Feugerolles, salle Laforge, pour le concert Ensemble le vendredi 2 octobre à 20h. Ensemble, c'est Manu et Gizmo de Trio, Mike et Riquet de Sensimilia, Vanupié et leurs amis. Le but du collectif Ensemble est de prendre et transmettre du plaisir en revisitant les grands titres de leur répertoire respectif aux frontières du reggae et de la chanson française. Prix de la place, 32€, et la billetterie, toujours sur Hello Asso, France Billets et Ticketmaster. Voilà, c'est tout pour aujourd'hui et à bientôt dans l'Active Agenda.
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Lady Gaga à l'instant avec This Is, toujours en direct depuis la foire de Saint-Étienne avec pour thème la Thaïlande. 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

0: dans un instant avec Dai Dai. 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

Et Irina Rims à l'instant, c'était Your Love. Dans un instant, sur notre stand de la foire de Saint-Etienne, un nouvel invité aux côtés de Valentin Barthélemy avec un produit fréquemment vu lors des foires. Ce sera dans un instant. Avant cela, voici Charlotte Cardin, Feel Good.

0: direct de la foire de Saint-Étienne.
1: Et sur notre stand ici à l'entrée de la foire de Saint-Étienne, eh bien on reçoit une nouvelle invitée, Valentin.
2: Ouais, on accueille Justine qui est commerciale chez Abritello. Bonjour Justine.
3: Bonjour.
2: Bon, déjà, est-ce que vous pouvez nous parler un peu d'Abritello? Qu'est-ce que c'est?
3: Alors Abritello, c'est une société qui propose des abris de piscine, des saunas, des spas de nage et des spas. Voilà, on est situé à La Fouillouse.
2: C'est la première fois que vous faites la foire ou...
3: Non, ça fait déjà très très longtemps, presque depuis qu'on existe, qu'on l'a fait.
2: Pourquoi c'est important de venir à une foire comme Saint-Étienne?
3: C'est important parce que déjà on est une entreprise locale, donc se retrouver à Saint-Étienne, c'est pas juste pour faire la partie commerciale, c'est aussi pour augmenter la notoriété de notre entreprise, dire qu'on existe toujours et toujours être présent ici, quoi.
2: Vous proposez des produits particuliers sur cette foire Saint-Étienne?
3: Oui, sur cette foire on met en avant surtout nos spas et les abris de piscine, c'est les deux choses qu'on va proposer le plus, et un petit peu les spas de nage aussi.
2: Les visiteurs, qu'est-ce qu'ils viennent vous demander le plus?
3: Les spas, parce qu'on les a en exposition, donc ça les attire et ils viennent nous poser des questions en rapport avec ce qu'on propose.
2: Vous sentez qu'il y a un intérêt derrière ça, derrière le spa?
3: Oui, complètement. Ouais, les clients, ils sont contents déjà de le voir en vrai parce que ils achètent quand même quelque chose, un produit important, donc ils aiment bien le toucher, le regarder et voir ce qui se propose aussi autour de nous pour les comparer.
2: Concrètement, comment ça se passe là, cette première semaine de foire? Est-ce que ça correspond à ce que vous attendiez?
3: Oui, on s'attendait un petit peu à ça, on a bien commencé, donc à voir pour le week-end qui arrive, là, on espère encore faire quelques petites affaires et puis rencontrer nos anciens clients aussi qui viennent sur notre stand.
2: Ah, il y a vos anciens clients qui viennent aussi
3: Oui,
2: sur la foire
3: On les invite et puis au moins ça permet de renouer un petit peu le contact.
2: Qu'est-ce que vous diriez là si nos auditeurs nous écoutent pour qu'ils viennent sur votre stand?
3: Venez découvrir nos spas et puis voilà.
2: Merci beaucoup Justine d'avoir été avec nous. Je rappelle que vous êtes commerciale chez Abritello.
3: Oui, c'est ça. Merci.
1: Merci beaucoup, très intéressant. C'est important aussi pour les entreprises locales de voir pas que les nouveaux, mais les anciens clients. C'est en effet un bel aspect.
2: Plutôt ça t'intéresse un spa, Christophe?
1: De cette à choisir, je préfère un spa à une piscine. En effet, je valide. Beaucoup moins d'entretien et du bien-être, assurément. La suite des hits avec Clara Luciani. C'est ma sœur qui arrive. Il y aura aussi les Black Eyed Peas avec Vida Loca.

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0: Diallo, à l'instant, avec Save Me Tonight. Vous êtes nombreux à la fois à venir nous voir et nous parler de cette soirée, cette nocturne. Avant-hier soir, ici, à la foire de Saint-Etienne, j'en profite pour vous remercier d'être venus aussi nombreux. Merci de venir nous remercier aussi pour le bon moment que vous avez passé. Retrouvez d'ailleurs sur nos réseaux sociaux et notamment sur Facebook et sur Instagram la petite vidéo réelle de cette soirée. En tout cas, un excellent moment et merci encore nos deux DJ qui étaient avec nous, Christophe Turpin, anciennement le Pushkin, et Sylvain C. du Must qui nous ont permis de passer une très bonne soirée mardi soir. Dans un instant, la suite des hits, c'est Louisa Bleu Soleil qu'on s'écoute avec J Balvin, avec Azul. Très bonne fin de matinée à l'écoute de la radio de la Loire.
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Balvin à l'instant avec Adzoul. Il est presque l'heure pour nous, Valentin et moi, de vous souhaiter une belle journée. Le plus long, le plus grand morning de la Loire va s'achever dans un instant. Demain matin, retour dans nos studios de la plage en peloton à partir de 6h et à partir de 10h pour ce dernier direct depuis la foire de Saint-Etienne. Cet après-midi, venez encore nous voir sur le stand. C'est Laurent qui sera à partir de 16h ici même en direct pour le Drive Active. Rendez-vous demain matin. Et puis dans quelques minutes, avec Valentin, pour faire un point sur la météo du jour, les titres de l'actu qui seront développés ensuite à 12h10. Avant de se quitter, voici Vita et Julien Doré. Viens, on essaie. Et Franck, on commence. C'est Inamoja dans un instant.

0: 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Et tout de suite, voici la météo de ce jour avec Valentin Barthévian.
1: Ouais, vous le voyez, le ciel est un peu plus voilé qu'hier, mais on a quand même droit à des éclaircies. Pour ce qui est des températures, on devrait atteindre les 26 degrés pour les maxis cet après-midi à Firminy dans l'Ondaine, 28 à Saint-Thé, à Montbrison et à Rouen, 28 également du côté de Charlieu, et jusqu'à 29 degrés à Saint-Pierre-de-Beuf. Et pour info, demain, on finira la semaine à nouveau avec du soleil et des températures plus qu'agréables, quasi similaires à celles d'aujourd'hui.
0: Et tout de suite, voici les titres qui seront développés dans l'actu dans 10 minutes.
1: À la une, un homme a été passé à tabac pendant les fêtes de la soirée à Charlieu. 4 jeunes majeurs ont été interpellés ce lundi. Ils vont être jugés pour violence aggravée et dégradation. À Saint-Thé, c'est parti pour le festive au campus Tréfilerie. Les étudiants vont pouvoir tout savoir sur les bons plans. C'est jusqu'à 19h ce soir. Et puis, c'est le rêve de beaucoup d'entre nous. Une Stéphanoise a remporté 1 million d'euros en rejoignant ses 20 euros de gains à la Maison de la Presse située rue Edmond Charpentier à Saint-Thé.
0: Merci beaucoup Valentin, on te retrouve dans 10 minutes. Le temps de s'écouter Imagine Dragons, Just Ben Smile et Santa, voici Popcorn Salé.

0: Il est midi 10, voici les infos de la mi-journée présentées par Valentin Martévion. Bonjour Valentin.
1: Bonjour Christophe, bonjour à tous.
0: À la une, la ministre de la Citoyenneté, Marie-Pierre Védrenne, était en visite hier à Saint-Étienne.
1: Oui, un déplacement notamment dans le cadre de l'arrêté préfectoral qui impose le casque pour les EDPM dans de nombreuses communes de la Loire. Les EDPM, ce sont les engins de déplacement personnel motorisés, comme les trottinettes électriques. Sur le terrain, la ministre est venue observer l'application directe de ces contrôles. Marie-Pierre Védrenne nous fait un point sur cette mesure.
2: On a maintenant une vingtaine d'arrêtés préfectoraux. On a plusieurs villes, donc ça nous permet effectivement d'avoir un certain recul. Je pense, et moi ce que je constate des échanges avec les différents préfets, c'est qu'il y a une adhésion à cette disposition. La volonté de comprendre que oui, c'est pour des questions de sécurité et de protection que nous prenons cette disposition. Donc une adhésion. Après, quand vous interpellez certaines personnes, ils vont toujours avoir une bonne excuse pour ne pas avoir le casque avec eux. Mais généralement, les choses se passent plutôt bien lors des interpellations et ils comprennent le pourquoi de cette mesure, et donc il est important de la généraliser.
1: Surtout qu'il y a eu une hausse alarmante de 160% des accidents impliquant des engins de déplacement personnel motorisé entre 2023 et 2025. Un homme a été passé à tabac pendant les fêtes de la soirée à Charlieu. C'est une information de nos confrères du Pays Rouennais. Ça s'est passé dans la nuit du 11 au 12 septembre. La victime, un homme de 22 ans qui souffre au moins d'une fracture de la boîte crânienne. On ne connaît pas encore les causes de cette violente agression, mais quatre jeunes majeurs connus de la justice ont été interpellés ce lundi. Ils vont être jugés pour violence aggravée et dégradation.
0: Dans le reste de l'actualité, Emmanuel Macron va s'exprimer ce soir.
1: Ouais, le chef de l'État va répondre en direct aux questions des journalistes Caroline Roux pour France 2 et Gilles Boulot pour TF1. Les tensions géopolitiques, le prix du carburant et le pouvoir d'achat des Français devraient être évoqués. C'est donc ce soir à 20h sur TF1 et France 2. Retour dans la Loire, si vous cherchez un emploi ou une formation, rendez-vous à Rive-de-Gier. C'est la troisième édition de la Place de l'Emploi. Ça se passe de 13h30 à 16h30 cet après-midi au square Marcel Paul. Vous allez pouvoir rencontrer des professionnels de l'emploi et 25 entreprises locales qui recrutent dans différents secteurs d'activité de la vallée du Gier, comme dans l'hôtellerie-restauration, l'industrie, la petite enfance, le BTP ou encore le transport. En foot, trêve internationale oblige, pas de Ligue 2 ce week-end, mais certains Verts jouent avec leur sélection. Aujourd'hui, le Ghana d'Augustine Bouaki affronte la Côte d'Ivoire, la sélection maltaise d'Irvine Cardona affronte Andorre, Ben Hold et la Nouvelle-Zélande vont défier la Palestine, et puis la République démocratique du Congo de notre jeune défenseur Kevin Pedro affronte la Guinée équatoriale.
0: Et si vous êtes étudiant à Saint-Étienne, vous allez pouvoir tout savoir sur les bons plans aujourd'hui.
1: Ouais, c'est parti pour le festival au campus Tréfilerie. Objectif, faciliter la vie quotidienne des étudiants. Jusqu'à 19h, vous allez retrouver tout un tas de stands avec 8 thématiques: santé, bien-être, alimentation, culture, sport, mobilité, gestion du budget, logement ou encore engagement étudiant. On programme également des concerts et des défis sportifs. Et puis, c'est le rêve de beaucoup d'entre nous. D'après nos confrères du Progrès, une Stéphanoise a remporté 1 million d'euros en rejouant ses 20 euros de gains à la maison de la presse située rue Edmond Charpentier à Saint-Étienne. Comme quoi, ça sert parfois de prendre des risques pour les connaisseurs. Elle a joué au jeu à gratter le millionnaire. La gagnante, qui souhaite rester anonyme, aimerait investir cet argent dans un projet immobilier pour y accueillir toute sa famille.
0: Et toi, que ferais-tu avec 1 million? Eh bien, tu pourras répondre à cette question demain. C'est le thème du plus grand morning de la Loire, demain matin à partir de 6h. Merci beaucoup, Valentin.
1: Merci à toi, Christophe.
0: Belle journée. Bonne journée à vous tous. Voici le retour des hits.

0: Merci beaucoup Valentin et Christophe. On vous fait des bisous, allez vous reposer, à demain.
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0: avec Sur la Piste sur Active.
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0: Notre chanceux du jour, c'est David de la Fouillouse qui se sélectionne pour gagner son séjour en Thaïlande et qui repart surtout avec ses 4 invitations pour la foire de Saint-Thé. Il y a quelques instants, il y avait une question de sélection. Je vous avais demandé quel dessert thaïlandais associe mangue fraîche, riz gluant et lait de coco. La bonne réponse, c'était le mango sticky rice, dessert célèbre qui joue sur un contraste très simple, fruits frais, riz moelleux, coco riche et parfois une petite touche salée dans la sauce. Alors sur le papier, ça peut surprendre, mais dans la bouche, c'est tout simplement magique. Prochaine sélection tout à l'heure à 16h avec Laurent dans le Drive Active. De notre côté, retour de tous les hits de la Loire maintenant avec Ed Sheeran. Voici Happier sur Active.
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0: Vous avez grandi avec Goldorak et l'inspecteur Gadget.
1: Et là qui va là.
0: Ah, on est dans la zone des quinques. Écoutez, c'est une sélection Gold Active.

0: 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Vos idées sorties, l'Active Agenda arrive avec Sandra et Offenbach, Star Seller aussi et Fort to the Floor. Bougez pas.
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0: On est dans une bonne ambiance en ce début d'après-midi avec la collab Offenbach et Star Sailor, Four to the Floor sur Active. De la bonne ambiance, de la bonne humeur, un bon retour à la maison, c'est ce qui vous attend à partir de 16h. Le drive Active avec Laurent. Et puis juste des hits à partir de 13h. C'est la playlist Active qui va démarrer avant 13h. Rosalia, The Weeknd, La Fama. Le temps pour moi de vous faire un gros bisou, de vous donner rendez-vous demain 10h sur Active et de vous laisser aussi avec vos idées sorties. L'Active Agenda, c'est maintenant et c'est avec Sandra. Bonjour.
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2: Salut à tous, on débute avec la Forte Saint-Etienne. C'est évidemment l'événement incontournable de la rentrée pour s'équiper, s'amuser et déguster. Et cette année, on part pour la Thaïlande jusqu'au 28 septembre. On y découvre l'exposition sensorielle et immersive Thaïlande à la recherche du Bouddha d'Émeraude. On profite également de déambulations, spectacles, initiations au sport, de la guinguette festive, de l'algourbande et des trois nocturnes cette année. 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Et puis, Talisco sera au fil de Saint-Etienne le jeudi 1er octobre à 20h30, accompagné d'Apex Music Club en première partie. Après 4 albums et plusieurs titres adaptés pour le cinéma, Talisco revient avec un 5e opus aux sonorités rock 60s. Ouverture des portes à 19h30, tarif à partir de 18€. Plus d'infos et résa sur le site du fil. Et pour finir, direction le Chambon-Feugerolles, salle La Forge, pour le concert Ensemble le vendredi 2 octobre à 20h. Ensemble, c'est Manu et Gizmo de Trio, Mike et Riquet de Sensimilia, Vanupi et leurs amis. Le but du collectif Ensemble est de prendre et transmettre du plaisir en revisitant les grands titres de leur répertoire respectif aux frontières du reggae et de la chanson française. Prix de la place, 32€, et la billetterie, toujours sur Hello Asso, France Billet et Ticketmaster. Voilà, c'est tout pour aujourd'hui et à bientôt dans l'Active Agenda.
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0: Anthony Perel.
1: Salut à tous, à la une de l'actu, le casque obligatoire à trottinette, bientôt généralisé partout en France. En tout cas, le souhait de la ministre déléguée à la citoyenneté qui était présente à Saint-Étienne hier. Elle a réaffirmé sa volonté et celle du gouvernement d'avoir une règle unique pour tous. On rappelle que la directive est déjà en vigueur dans plusieurs communes de la Loire. À Saint-Étienne, la période de prévention est désormais passée. Les forces de l'ordre verbalisent désormais les usagers qui ne sont pas en règle. Dans le Rouennais, trois personnes placées en détention provisoire à la suite d'une violente agression ayant eu lieu lors des grandes fêtes de la soirée à Charlieu. Dans la nuit du 11 au 12 septembre dernier, quatre individus s'en étaient pris à deux autres. Une victime a reçu de nombreux coups, notamment au visage, rapporte Le Pays. Le jeune homme en question, âgé de 22 ans, souffre d'une fracture de la boîte crânienne. Ses agresseurs présumés, déjà défavorablement connus de la justice, ont été interpellés par les gendarmes ce lundi. Il prend la parole ce soir. Emmanuel Macron va s'adresser aux Français lors d'une interview au JT de TF1 et France 2 à 20h. Le président va évidemment évoquer la flambée des prix des carburants. La menace russe devrait également être au menu de l'allocution. Et puis si vous êtes étudiant à Saint-Étienne, c'est l'événement à ne pas rater. Aujourd'hui, le Festive est de retour au campus Tréfilerie. L'objectif est de faciliter la vie quotidienne des étudiants. Jusqu'à 19h, une soixantaine de stands avec diverses thématiques sont installés. Santé, bien-être, alimentation, culture, mobilité. Il y aura des concerts et des défis à réaliser également. Bonne nouvelle, c'est gratuit.
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1: Salut à tous, à la une de l'actu, le casque obligatoire à trottinette, bientôt généralisé partout en France. En tout cas, le souhait de la ministre déléguée à la citoyenneté qui était présente à Saint-Étienne hier. Elle a réaffirmé sa volonté et celle du gouvernement d'avoir une règle unique pour tous. On rappelle que la directive est déjà en vigueur dans plusieurs communes de la Loire. À Saint-Étienne, la période de prévention est désormais passée. Les forces de l'ordre verbalisent désormais les usagers qui ne sont pas en règle. Dans le Rouennais, 3 personnes placées en détention provisoire à la suite d'une violente agression ayant eu lieu lors des grandes fêtes de la soirée à Charlieu. Dans la nuit du 11 au 12 septembre dernier, 4 individus s'en étaient pris à 2 autres. Une victime a reçu de nombreux coups, notamment au visage, rapporte Le Pays. Le jeune homme en question, âgé de 22 ans, souffre d'une fracture de la boîte crânienne. Ses agresseurs présumés, déjà défavorablement connus de la justice, ont été interpellés par les gendarmes ce lundi. Il prend la parole ce soir. Emmanuel Macron va s'adresser aux Français lors d'une interview au JT de TF1 et France 2 à 20h. Le président va évidemment évoquer la flambée des prix des carburants. La menace russe devrait également être au menu de l'allocution. Et puis si vous êtes étudiant à Saint-Étienne, c'est l'événement à ne pas rater. Aujourd'hui, le festif est de retour au campus Tréfilerie. L'objectif est de faciliter la vie quotidienne des étudiants. Jusqu'à 19h, une soixantaine de stands avec diverses thématiques sont installés. Santé, bien-être, alimentation, culture, mobilité. Il y aura des concerts et des défis à réaliser également. Bonne nouvelle, c'est gratuit.
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soir, Emmanuel Macron va s'adresser aux Français lors d'une interview au JT de TF1 et France 2 à 20h. 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La menace russe devrait également être au menu de l'allocution. Et puis si vous êtes étudiant à Saint-Thé, c'est l'événement à ne pas rater. 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
0: Eh ouais. Eh ben nous aussi. Écoutez bien, c'est une sélection Gold Active. 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

0: 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Bienvenue dans le Drive Active en direct de la foire avec Adèle dans un instant et Oria. On va écouter Bella Vita. Le nouveau Oria, ça arrive dans un instant. La météo avant ça et l'actu en deux minutes dans la Loire. Les infos avec Anthony Perel à 16h. Salut Anthony.
1: Salut Laurent, salut à tous. À la une, le casque obligatoire à trottinette bientôt généralisé partout en France. C'est en tout cas le souhait de la ministre déléguée à la citoyenneté présente hier après-midi à Saint-Etienne. Elle a réaffirmé sa volonté et celle du gouvernement d'avoir une règle unique pour tous. On rappelle que la directive est déjà en vigueur dans plusieurs communes ligériennes. À Saint-Etienne, la période de prévention est désormais terminée. Les forces de l'ordre verbalisent désormais les usagers qui ne sont pas en règle. Deux communes ligériennes reconnues en état de catastrophe naturelle. Un décret vient de paraître au journal officiel. Et Lantigny et Pouilly-les-Nonains sont inscrits au titre des mouvements de terrain différentiels consécutifs à la sécheresse et la réhydratation des sols. Les sinistrés disposent de moins de 30 jours pour faire leur déclaration auprès de leur compagnie d'assurance si ça n'a pas déjà été fait au moment du sinistre. Le Rouennais où trois personnes ont été placées en détention provisoire à la suite d'une violente agression ayant eu lieu lors des grandes fêtes de la

0: se sont multipliés ces dernières semaines. Vous avez peut-être été cas contact vous-même, une tendance validée en tout cas en chiffres par les données de Santé publique France, qui note une légère augmentation des cas de Covid-19 au niveau national. Malgré tout, cette reprise de la circulation du virus n'est pas du même niveau que les quatre précédentes années au mois de septembre. Il prend la parole ce soir. Emmanuel Macron va s'adresser aux Français lors d'une interview au JT de TF1 et France 2 à 20h. Le président va évidemment évoquer la flambée des prix des carburants. Et puis si vous êtes étudiant à Saint-Étienne, c'est un événement à ne surtout pas rater. Le Festive est retour au campus Tréfilerie. L'objectif est de faciliter la vie quotidienne des étudiants. Jusqu'à 19h, une soixantaine de stands avec diverses thématiques sont installés. Santé, bien-être, alimentation, culture. Il y aura également des concerts cet après-midi, mais des défis à réaliser. Et la bonne nouvelle, c'est que c'est gratuit.
1: Autre bonne nouvelle, du beau temps pour demain? Non?
0: Alors, oui et non.
1: Ah,
0: une réponse de Normand, ça. Hein.
1: Ouais.
0: Non, la première partie de journée ressemblera un peu à cet après-midi. Autrement dit, des nuages dans le ciel ligérien. Il fera bon malgré tout jusqu'à 18 degrés avant même la pause déj. Et par contre, la bonne nouvelle, c'est que l'après-midi, le ciel va se dégager. Grand soleil annoncé par les services de Météo France. Et pas de jaloux, il fera une trentaine de degrés sur la quasi-totalité du territoire.
1: Merci Anthony. Retour de l'actualité dans une heure. D'ici là, Adèle pour les hits et Oria. Voici Bella Vita, nouveauté active.

0: Le son de Marguerite en nouveauté active, c'était Belle Vie sur la radio de la Loire en direct de la foire ici à Parc Expo. Anthony à mes côtés tout au long de l'après-midi, évidemment, avec des invités qui se succéderont ici à notre micro pour vous faire vivre de l'intérieur cette foire. On va parler de quoi aujourd'hui, Anthony ?
1: On va recevoir une représentante du département de la Loire, le stand qui est tout de suite à gauche quand vous entrez à la foire, où tu d'ailleurs t'as fait des jolies parties de pêche au canard.
0: Ouais, exactement. J'ai pêché deux canards.
1: Ouais. Non, mais elle est XXL alors, pêche au canard. Si vous nous écoutez, là,
0: elle est hyper dure.
1: Elle est, c'est super compliqué. C'est pas la pêche au canard de la fête foraine du coin. Hein.
0: Non, non.
1: Là, le canard, je peux te dire qu'il a, il a bien mangé, il va vite le canard.
0: Il a Red Bull, le truc.
1: Et on aura ensuite un représentant de Bativ Air Santé. On va parler bâtiment et santé, deux thématiques qui paraissent peut-être parfois opposées. Et bien là, pourtant, ils ont réussi à allier les deux.
0: Et pourtant, ce sera tout à l'heure, évidemment, dans le Drive Active avec votre séjour en Thaïlande aussi en jeu, avec nos petites questions qui vous permettent de gagner au passage vos entrées pour la foire. Restez bien dans le coin. On parlera sandwich aussi dans la Minute Culture. Et avant ça, retour des hits avec Offenbach et Star Sailor. Le remix de Four to the Floor arrive dans un instant sur Active. Vous bougez pas, c'est parti pour le Drive en direct de la foire.
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0: Le son d'Offenbach et Star Sailor sur Active, c'était le remix de Four to the Floor en direct de la foire.
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0: Avec à mes côtés Anthony Perel et une nouvelle invitée.
2: Oui, la première de cet après-midi, Laetitia Chapuis du département de la Loire. Bonjour.
3: Bonjour.
2: Merci d'être avec nous, le stand du département qui est le premier qu'on voit dès qu'on rentre. Vous êtes à gauche, il est assez grand. Qu'est-ce que vous proposez sur place?
3: Alors nous, l'idée c'est de mettre à l'honneur les produits du terroir et les produits fermiers, puisque vous n'êtes pas sans savoir que la Loire c'est une terre et c'est un département qui est riche en produits artisanaux et locaux. Donc on mise là-dessus, on fait découvrir au public tout ce qui peut exister. C'est très riche, hein, donc ça peut être de la confiture, ça peut être de la charcuterie, ça peut être du vin, ça peut être des softs.
0: À pas tout consommer en même temps.
3: Non, on évite quand même. Et donc chaque jour, on a 4 à 5 producteurs qui sont présents sur le stand. Nous, on fait déguster au public et ensuite, les visiteurs ont la possibilité d'aller rencontrer directement les producteurs, d'échanger avec eux et bien sûr, de repartir avec leurs petits produits pour leur repas du soir.
2: Oui, en plus, là, on est à 16h24, c'est l'heure du goûter. C'est à peu près l'heure où, à laquelle je suis venu caler l'interview hier. Il y a des dégustations qui sont en cours ou qui vont venir, là. Ça monte sous peu sur le stand.
3: Il y a des dégustations en cours. Vous pouvez goûter aux confitures et aux purées de fruits des saveurs de la pépinière qui est basée à La Tuyère, dans le nord du département. Vous pouvez goûter au cola doré qui est une forme de, on va le citer, un Coca-Cola mais local, qui est produit par la germanoise à Saint-Germain-Laval. On fait goûter les produits classiques, hein, l'andouille de Charlieu qui est là aujourd'hui, mais aussi la forme de Montbrison, la rigotte de Condrieu.
0: Il y a de quoi... Ça, pour le goûter, c'est pas mal. La forme de Montbrison et la rigotte de Condrieu, moi, je signe tout de suite.
3: C'est des incontournables, hein, bah je crois. Les AOP,
0: Il n'y a pas d'heure pour ça.
2: Il n'y a pas d'heure, mais par contre, dès qu'on a mangé, en plus, après, on peut se dépenser et jouer. Il y a des petits stands un petit peu. Vous attirez du monde. En tout cas, samedi, il y avait pas mal de monde qui s'essayait aux petits ateliers que vous proposez. Il y en a pour petits et grands, finalement.
3: C'est ça. L'idée, c'est de recréer dans l'esprit une place de village, d'avoir les week-ends des animations un petit peu fêtes foraines. C'est la nouveauté de cette année. Donc, il y a de la barbe à papa, une machine à pop-corn. Et puis, il y a des jeux. Alors, pour les enfants, mais les grands s'y essayent aussi. On a une pêche au canard.
0: Ils réussissent pas toujours. Hein. Anthony n'a pas réussi la pêche au canard.
3: Ah, il paraît que c'est compliqué d'attraper les petits canards. Oui, pêche au canard et puis grand jeu en bois. Voilà, donc là, c'est assez festif. Et puis, il y a des transats. On peut se poser, prendre un moment pour être bien, tout simplement, après avoir dégusté ou avant.
2: Qu'est-ce que vous dites? Les gens, ils sont contents de retrouver ce stand du département, de voir un petit peu toutes les pépites qu'il y a dans notre territoire regroupées à un endroit?
3: Oui, puis souvent, ce sont des produits qui sont méconnus. Nous, c'est un peu la surprise qu'on a, c'est que les gens viennent d'une commune, ils connaissent à peu près ce qui se fait sur leur commune, mais autour, très peu finalement. Et les gens sont souvent surpris de savoir qu'on a de superbes bières, de superbes vins, des charcuteries. Donc on va avoir du saucisson, mais par exemple, l'andouille de Charlieu qu'on a aujourd'hui, ils sont très peu de producteurs. Et les Stéphanois, souvent, ne connaissent pas cette partie du département. Donc, c'est agréable pour les visiteurs, mais pour nous aussi, agents du département, de faire découvrir un terroir et de le mettre en valeur.
2: Donc, à découvrir, quand vous entrez à la foire à gauche, vous mangez un petit morceau et vous essayez cette fameuse pêche au canard. C'est pas celle qu'on recroise dans les fêtes foraines. Là, les canards, ils sont boostés, ils vont vite. Merci beaucoup, en tout cas, Laetitia Chapuis, d'avoir été avec nous cet après-midi.
3: Avec plaisir.
0: Merci beaucoup. Et Anthony, toi, on te retrouve tout à l'heure pour les infos. D'ici là, on y retourne avec un souvenir. Voici Juanes avec la camisa negra dans le Drive Active en direct de la foire et puis la Minute Culture dans un instant. On reste sur le thème de la bouffe. On va parler de sandwich. Restez dans le coin.

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1: Allez, c'est l'heure d'apprendre des choses sur Active. Et aujourd'hui, on va parler d'un truc que vous mangez peut-être tous les midis sans savoir que vous parlez d'un aristocrate anglais. Je vous parle du sandwich. Oui, Anthony.
2: Déjà, on apprend quelque chose.
1: Eh ben oui, c'est on apprend des choses. Ben oui, le sandwich doit son nom à John Montagu, 4e comte de sandwich au 18e siècle. Mais attention, contrairement à la légende, il n'a probablement pas inventé l'idée de mettre de la nourriture entre deux morceaux de pain. Des formes de pain garni existaient déjà depuis des siècles dans différentes cultures. En revanche, c'est bien en Angleterre, au 18e siècle, que le mot sandwich commence à se répandre. L'historien Edward Gibbon l'emploie même dans son journal en 1762 pour parler de viande froide servie entre deux morceaux de pain. Et puis il y a la fameuse histoire du comte passionné de jeu. Il aurait demandé à ce qu'on lui apporte de la viande entre deux tranches de pain pour pouvoir manger sans quitter sa table d'échecs. Cette anecdote existe bien, mais elle apparaît dans des récits qui sont publiés bien plus tard et les historiens la considèrent avec prudence. Donc le comte de sandwich n'a probablement pas inventé le sandwich, mais son titre, lui, est devenu le nom mondial de ce repas qu'Anthony Perel s'enfile tous les midis à la radio.
2: Ça dépend, hein.
1: Comme quoi on peut rentrer dans l'histoire sans même avoir inventé ce qui porte votre nom. Voilà, la Minute Culture sur Active, bien calée entre deux tranches pour nourrir votre savoir. Allez, on y retourne avec Charlotte Cardin. Voici The Way We Touch sur Active et Lato juste derrière.

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0: Et le son de Manon Lisa à l'instant dans le Drive Active en direct de la foire. C'était le petit pêcheur. Dans un instant, We Sound de J Balvin. On va écouter le remix de Godzilla. Et avant ça, on joue.
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0: 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Quel immense marché de Bangkok est surtout célèbre le samedi et le dimanche ? Anthony, est-ce que t'as une idée ?
2: Non, j'attends tes propositions.
0: Quel immense marché de Bangkok est surtout célèbre le samedi et le dimanche ? Est-ce que c'est le marché de Chatuchak ? Réponse A.
2: Ça, c'est possible, ça.
0: Ou le marché de Rungis ? Réponse B.
2: Ah, le fameux.
0: C'est pas évident. Le marché de Rungis, c'est la réponse B. Le marché de Chatuchak, c'est la réponse A. À vous de nous dire quel célèbre marché de Bangkok est célèbre surtout le samedi et le dimanche. 04 77 420 400 pour jouer. Bonne chance.
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0: Camilla Cabello avec Ed Sheeran, c'était Bam Bam sur la radio de la Loire. Ça fait touk touk du côté de la Thaïlande. Et je vous demandais en question de sélection pour vous offrir vos entrées pour la foire et votre sélection pour le voyage. Quel immense marché de Bangkok est surtout célèbre le samedi et le dimanche? Non, Anthony, ce n'est pas le marché de Rungis.
1: C'est l'autre.
0: C'était l'autre. Et comment il s'appelle l'autre?
1: Je sais plus.
0: Il s'appelle, non, c'est pas tout à fait pareil. C'est Chatuchak.
1: Chatuchak.
0: Chatuchak, c'est un des marchés les plus célèbres.
1: Tu le prononces super
0: de
1: mal.
0: Bangkok. C'est écrit en phonétique sur ma fiche. Hein. C'est l'un des, tu vois, c'est écrit là, Chatuchak. C'est l'un des plus grands rendez-vous du week-end. C'est pas très radiophonique, mais c'est pas grave. On y trouve presque tout là-bas. Vêtements, accessoires, décorations, artisanat, livres, plantes, nourriture, des épices aussi. Au point d'y aller juste pour regarder, c'est très coloré. La Tourism Authority of Thailand indique que le grand marché principal fonctionne le samedi et le dimanche avec des sections spécifiques à d'autres moments de la semaine. Donc en fait, on peut y aller n'importe quand.
1: Ouais.
0: On voit pas les mêmes choses.
1: Et on paye en quelle devise?
0: Ah bah ça, c'est une très bonne question. Je t'invite à aller faire un petit tour en Thaïlande, puis tu me le dis quand tu reviens.
1: Ça marche. D'accord. Moi, le voyage.
0: Tu passeras sans note de frais. On va s'arranger. Allez, dans un instant.
1: Et ça en passe des notes de frais. Alors.
0: Je peux te dire que là, c'est ça.
1: Le patron, il doit bondir là dans son bureau.
0: Ça crame du billet. Ça crame du billet. Avant les infos, Léonie pour les hits et avant ça, les bons plans du week-end avec Sandra. C'est l'heure de l'Active Agenda.
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3: Salut à tous, on débute avec la Foire de Saint-Etienne. C'est évidemment l'événement incontournable de la rentrée pour s'équiper, s'amuser et déguster. Et cette année, on part pour la Thaïlande jusqu'au 28 septembre. 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Et puis Talisco sera au fil de Saint-Etienne le jeudi 1er octobre à 20h30, accompagné d'Apex Music Club en première partie. Après 4 albums et plusieurs titres adaptés pour le cinéma, Talisco revient avec un 5e opus aux sonorités rock 60s. Ouverture des portes à 19h30, tarif à partir de 18€. Plus d'infos et résa sur le site du fil. Et pour finir, direction le Chambon-Feugerolles, salle La Forge, pour le concert Ensemble le vendredi 2 octobre à 20h. Ensemble, c'est Manu et Gizmo de Trio, Mike et Riquet de Sensimilia, Vanupi et leurs amis. Le but du collectif Ensemble est de prendre et transmettre du plaisir en revisitant les grands titres de leur répertoire respectif aux frontières du reggae et de la chanson française. Prix de la place, 32€, et la billetterie, toujours sur Hello Asso, France Billet et Ticketmaster. Voilà, c'est tout pour aujourd'hui et à bientôt dans l'Active Agenda.
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0: Active, il est 17h. Très belle fin de journée tout le monde. Bon jeudi avec tous les hits de la Loire. On va écouter Another dans un instant et Marine. Le retour des hits dans un instant, ce sera après la météo. Les infos pour l'heure à 17h, on retrouve Anthony Perel pour l'actu en 2 minutes. Salut Anthony.
1: Salut Laurent, salut à tous. À la une, deux communes ligériennes reconnues en état de catastrophe naturelle. Un décret vient de paraître au journal officiel. Elantigny et Pouilly, les Nonains, sont inscrits au titre de mouvement de terrain différentiel consécutif à la sécheresse et la réhydratation des sols. Les sinistrés disposent de moins de 30 jours pour faire leur déclaration à leur compagnie d'assurance si cela n'a pas déjà été fait au préalable. Un homme passé à tabac au sortir d'une boîte de nuit. La scène a eu lieu dans le centre-ville de Saint dans la nuit de mardi à mercredi. La victime a été rouée de coups par deux mineurs. Ces derniers lui ont dérobé son téléphone portable. Prévenu, la police a interpellé les deux ados qui venaient de se débarrasser du smartphone tout juste dérobé en le jetant sous une voiture. Le matériel volé chez les pompiers a-t-il été utilisé lors d'un récent casse à la frontière rhodano-ligérienne? L'hypothèse est en tout cas sur la table alors qu'une attaque a eu lieu dans la nuit de mardi à mercredi. Les individus ont emporté le distributeur automatique de banque de Saint-Symphorien-sur-Coise. Le matériel utilisé par les malfrats pourrait être un outil de désincarcération dérobé ces dernières semaines dans des casernes du coin. Le casque obligatoire à trottinette, bientôt généralisé partout en France, c'est en tout cas le souhait de la ministre déléguée à la citoyenneté, présente hier à Saint-Thé. Elle a réaffirmé sa volonté et celle du gouvernement d'avoir une règle unique pour tous. On rappelle que la directive est déjà en vigueur dans plusieurs communes du département. Il est de retour le Covid-19 avec les rentrées. Les infections.

0: 56 millions de journées skieurs l'an dernier. C'est mieux que l'Autriche et les États-Unis qui complètent le podium. Et cela faisait 11 ans que nous avions perdu le leadership. Évidemment, les Alpes et les Pyrénées sont les domaines les plus prisés.
1: Évidemment. Tu ne nous as pas donné la date du prochain confinement là, sur le Covid ?
0: Il n'y en aura pas, normalement. Ouais. On espère.
1: Bon, la météo en tout cas. Ça, on l'a.
0: Oui, on l'a, évidemment. J'attendais le.
1: Mais il est parti déjà.
0: Il est parti.
1: On est sur la petite musique de la météo,
0: on
1: Anthony.
0: La petite musique de la météo que j'entends pas dans
1: mes oreilles.
0: C'est la vieillesse.
1: Bon, alors le temps.
0: Des nuages pour demain, un petit peu comme cet après-midi. Pour débuter la journée, on aura donc un ciel assez voilé, même si ça va se dégager l'après-midi côté Mercure. Il fera une nouvelle fois assez bon. 18 degrés avant la pause déj de midi, puis pas de jaloux. 30 degrés annoncés pour tout le territoire l'après-midi.
1: Allez, dans un instant, le casse-tête. Et avant ça, c'est Another sur Active.

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0: Allez, dans un instant, on va écouter Mauvais Joe dans le Drive Active. C'est pilé, mais avant ça, c'est le casse-tête.
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0: Le casse-tête pour vous faire réfléchir sur le chemin du retour à la maison avec une nouvelle énigme à résoudre ce soir. Anthony va-t-il exploser son score? Pour le moment, on est à un match nul. Hein.
2: On a 2,5 sur 4, on va dire.
0: Ouais, bah deux défaites, deux victoires. Pour le moment, c'est match nul. Okay, je pense que ce soir, tu creuses une défaite de plus.
2: Allez, vas-y, donne ton énigme.
0: Allez, c'est parti pour l'énigme de ce jeudi soir. Écoutez bien, concentrez-vous. Je peux être vert, noir ou blanc, mais attention, je ne suis pas une couleur. Qui suis-je? Je peux être vert, noir ou blanc, mais je ne suis pas une couleur. Je vous laisse réfléchir, on vous donne la réponse après Mauvais Joe et un point sur la route.
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0: Futé. Allez, fini pour la pub. Avant d'écouter Mauvais Joe et de solutionner le casse-tête, on fait un point sur la route, Anthony.
30: Oui, on a 2 km de coup de frein sur le pont de Givors quand vous venez de l'A7 et du Rhône pour rentrer chez nous dans la Loire, forêt rouennais, RAS, RN88 surchargé depuis le HPL jusqu'au viaduc de la Rique quand vous partez en direction de Firminy et vous roulez en accordéon sur la 72 entre le stade Geoffroy Guichard et Steele et ce dans les deux sens.
0: Allez, bon courage et bonne route.
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0: sont en éveil ou en mode avion?
1: Ouais, je crois que les neurones d'Anthony Perel sont en mode avion.
2: Ah non, ils sont en éveil, je peux te dire.
1: Le casse-tête, c'est le jeu qui vous fait réfléchir sur le chemin du retour à la maison. Je peux être vert, noir ou blanc, mais je ne suis pas une couleur. Qui suis-je?
2: Eh ben, c'est facile, c'est le maillot des verts. Et dis-moi pas non, j'ai les trois à la maison. Alors c'est peut-être pas la réponse que t'attends.
1: Non, c'est pas la réponse que
2: j'attendais. Mais ça marche, donc je m'octroie le point.
1: Alors, sachant que le maillot des verts n'est pas tout à fait vert parce qu'il y a d'autres couleurs.
2: Non, il est
1: le
2: vert.
1: Maillot des verts,
2: il est
1: en
2: vert,
1: noir,
2: il
1: ou en
2: peut
1: blanc.
2: Être blanc. Celui de la Sainte-Barbe, il est tout noir. Tu vois,
1: bah non,
2: il est pas noir.
1: Excuse-moi, les marquages sont pas noirs.
2: Non mais la couleur principale. C'était pas clair ta question.
1: Non, je peux être vert, noir ou blanc. Je ne suis pas une couleur. Qui suis-je? On cherchait le thé. Et oui, on parle du thé vert, du thé noir et du thé blanc, mon cher Anthony. Et là, pour le coup,
2: je suis sûr qu'il y a une autre couleur. Le thé rouge.
1: Et je t'ai donné trois couleurs, je t'ai pas donné 40. Ça marche avec ces trois-là. Fin du débat. Donc nous sommes sur 2 victoires pour 3 défaites pour Anthony.
2: J'ai l'impression que monsieur de la sécurité est plutôt d'accord avec moi.
1: Hein. Non, je suis pas sûr.
2: J'ai bon monsieur de la sécurité. Voilà, merci.
1: Allez, je te donne 0,25 pour l'effort, mais pas plus. Voilà, bravo si vous aviez trouvé la bonne réponse, en tout cas vous qui nous écoutez. On y retourne avec MC Ménor. Non, pas du tout. Avec The Weeknd et les infos. MC Ménor arrivera plus tard. Les infos, c'est dans 3 minutes.

0: Le nouveau Gims, à l'instant sur Active, c'était Désaccord sur la radio de la Loire. Dans un instant, MC Ménor, il y aura Teddy Swims aussi. Mais d'abord, c'est l'actu en une minute. Les infos sur Active à 17h30, Anthony Perel.
1: Et à l'ONU, il prend la parole. Ce soir, Emmanuel Macron va s'adresser aux Français lors d'une interview au JT de 20h. Que ce soit sur TF1 ou France 2, le président va évidemment évoquer la flambée des prix des carburants. La menace russe devrait également être au menu de cette allocution. Deux communes ligériennes reconnues en état de catastrophe naturelle. Un décret est paru au journal officiel mardi. Lantigny et Pouilly, les Nonains sont inscrits au titre de mouvement de terrain différentiel consécutif à la sécheresse et la réhydratation des sols. Les sinistrés disposent de moins de 30 jours pour faire leur déclaration à leur compagnie d'assurance. Le Rouennais où trois personnes ont été placées en détention provisoire à la suite d'une violente agression ayant eu lieu lors des grandes fêtes de la soirée à Charlieu. Quatre individus s'en étaient pris à deux autres. Une victime avait reçu de nombreux coups, notamment au visage, rapportent nos confrères du Pays. Le jeune homme en question, âgé de 22 ans, souffre d'une fracture de la boîte crânienne. Ses agresseurs présumés, déjà défavorablement connus de la justice, ont été interpellés par les gendarmes ce lundi. Et puis si vous êtes étudiant à Saint-Thé, c'est l'événement à ne pas rater cet après-midi. Le Festive est en cours au campus Tréfilery. Jusqu'à 19h, une soixantaine de stands avec diverses thématiques sont installés. Santé, bien-être, alimentation, culture, mobilité. Il y aura également des concerts et des défis à réaliser. La bonne nouvelle, c'est que c'est gratuit.
0: Merci Anthony, retour de l'actualité dans une demi-heure. Le Drive Active en direct de la foire, ça continue. Avec dans un instant MC Ménor, on aura un invité aussi. Anthony, on va parler de quoi?
1: On va parler de santé et de maison. J'ai juste
0: et de rénovation.
1: Et il est devant moi, voilà.
0: Exactement, ce sera après Teddy Swims.

0: en direct de la foire de Saint-Etienne.
1: La foire de Saint-Etienne à Parc Expo jusqu'à lundi prochain, l'occasion de rencontrer pas mal d'exposants et pourquoi pas concrétiser vos projets. Un nouvel exposant à nos côtés, Anthony.
2: Oui, Julien Pagis de Bative Air Santé, bonjour.
3: Bonjour Anthony, bon. Bonjour Laurent.
2: Bative Air Santé, concept intriguant quand on est passé devant avec Laurent, qu'est-ce que c'est?
3: Alors Bative Air Santé, il y a un petit jeu de mots sur le nom de la société, c'est le bâtiment vers la santé. Donc à l'origine, on est deux à avoir allié nos compétences, Nicolas qui est artisan et moi qui suis conseiller médical en environnement intérieur.
2: D'accord, alors comment vous avez allié vos compétences? Comment on allie finalement les deux bâtiments et santé qui...
1: Parce que de prime abord comme ça, on voit, pas, c'est ouais. Pas évident, on voit pas le lien.
3: Alors en fait le constat c'est l'impact de la pollution sur nos maisons. On a 100% de nos logements qui sont dégradés par la pollution atmosphérique, donc en extérieur. Donc c'est assez facilement compréhensible de voir que la pollution dégrade les matériaux de toiture, de façade. Et on respire un air qui est en moyenne 5 à 8 fois plus pollué à l'intérieur de nos logements. Donc c'est un vrai enjeu de santé publique. Et donc l'idée avec Nicolas, c'est d'allier nos deux compétences, de pouvoir faire un diagnostic santé habitat et de proposer aux propriétaires de leur logement de les accompagner sur des matériaux plus sains dans la rénovation.
2: Justement, vous proposez quoi? Ça passe par des changements de matériaux, par des petites techniques pour justement éviter que cette pollution n'abîme trop le matériel de la maison?
3: Tout à fait, on part d'un diagnostic, on va évaluer vraiment les différents travaux qu'ont pu faire les propriétaires de leur logement, comment ils ont isolé leur maison, est-ce qu'il y a un renouvellement d'air efficace. Donc ça c'est un vrai sujet, dans nos logements on a des systèmes de ventilation qui sont plus adaptés à nos modes de vie. Donc l'idée c'est de pouvoir les accompagner là-dessus. Et puis on va aussi pouvoir dans le temps leur proposer un carnet de santé du logement qui vont leur permettre chaque année de voir l'évolution de leur maison, les priorités et puis ce qui va bien.
2: C'est-à-dire qu'il y a des études qui prouvent qu'en changeant telle ou telle chose, on diminue de X% la pollution en même temps la longévité des matériaux?
3: Alors c'est une bonne question, il y a plusieurs choses. La première c'est qu'effectivement il faut avoir des connaissances en matière de matériaux, savoir ce qui relargue des polluants chimiques ou pas. Également la manière dont c'est appliqué. Donc moi j'ai étudié à l'université de médecine pour devenir conseiller médical, donc j'ai une double casquette, je suis à la fois gérant de cette société mais également j'accompagne les patients qui ont une pathologie respiratoire, donc avec les médecins et les allergologues, et donc effectivement on fait des analyses de qualité d'air pour voir si on peut intervenir et apporter une solution concrète.
1: En clair c'est quoi? C'est les matériaux qu'on a à la maison qui dégagent des polluants ou c'est les polluants qui rentrent à l'intérieur quand on aère le matin par exemple?
3: Alors j'allais dire les deux mon capitaine. Donc la pollution de l'air intérieur c'est multifactoriel, nous avons effectivement tout ce qu'on va avoir à la maison, les peintures, les sols, les vernis, la pollution extérieure qui vient rentrer aussi dans le logement et surtout l'isolant, donc la manière dont on isole nos maisons, ça va permettre de confiner l'air encore plus. Donc effectivement c'est multifactoriel, il faut pouvoir s'y intéresser et nous on va vraiment à l'essentiel, donc la ventilation c'est un vrai sujet par exemple.
2: Petite dernière question, est-ce qu'il y a des pièges dans lesquels les Français tombent? Est-ce qu'il y a des petites astuces toutes simples finalement pour déjà faire une petite partie pour trouver une petite partie de la réponse solution, à ce problème-là?
3: Alors, il y a une chose qui ne va pas vous étonner, mais qu'on cesse de dire, c'est d'aérer matin et soir, 10 à 15 minutes. Donc ça, c'est quelque chose qu'il faut intégrer, qu'il faut faire systématiquement. Ensuite, bien sûr, si on rentre sur les produits ménagers, utiliser des produits ménagers faits maison, c'est un idéal. Après, ce qu'il faut quand on touche à la rénovation, c'est vraiment avoir un regard global. Souvent, l'erreur qu'on fait, c'est qu'on veut isoler pour faire des économies d'énergie. Et finalement, on n'a pas le regard global et ça apporte d'autres problématiques qui sont de l'humidité, dans les cas les plus complexes de la moisissure, ou de l'inconfort, des maux de tête, du mal à dormir la nuit, etc. Donc nous, c'est ce qu'on va apporter. C'est pas simplement le fait de dire qu'il faut isoler, faire des économies d'énergie, c'est d'intégrer cette qualité d'air et d'avoir une vision globale du logement.
2: Très bien, merci beaucoup Julien Pagis de Bative Air Santé. Vous êtes dans le hall B?
3: Tout à fait.
2: Si vous êtes intrigué comme nous on l'a été avec Laurent, vous savez où vous rendre.
1: Exactement, merci beaucoup.
3: Merci à vous.
1: Merci Anthony, on se retrouve tout à l'heure pour les infos et puis pour un point sur la route aussi. En attendant, voici MC Ménor.

0: Ouais, ils sont d'MC Menor JP avec Menenia de Vermelo sur la radio de la Loire, un son qui fait voyager, hein, évidemment. Si vous avez envie de voyager dans l'univers du petit-déj, comme Anthony qui raffole de croissants, de café tous les matins, on l'arrête plus. Le petit-déj, ça dure 3 heures avec toi, Anthony.
1: J'adorerais que ça dure 3 heures.
0: Tous les matins. 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
1: Toi t'es jet-lagué.
0: Tu vas ou pas?
1: Il est jet-lagué, il est encore mercredi.
0: Quoi, on n'est pas mercredi?
1: Ah, on est jeudi.
0: On est jeudi, oui, on est jeudi, ben moi c'est...
1: C'est parce que je sais bien lire. Ça sera jeudi prochain, en tout cas.
0: En tout cas, c'est jeudi prochain, 1er octobre, le petit-déj active. Les infos sont sur activeradio.com. Dans un instant, c'est Ugel. Avec Moving to the Sun et la voile ultra natée sur ce son, on fera un point sur la route aussi dans 3 minutes.
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0: Futé. Allez, on va écouter UGL juste après un point sur la route. Anthony.
34: Et j'ai une très bonne nouvelle. Ah. Ça bouchonne pas avant le viaduc de la Récamari. Mais j'ai aussi une explication. C'est parce qu'il y avait un accrochage juste avant. Donc ça bouchonnait avant. Ça coince. Ça coince depuis la Chabure, depuis la 72. Quand vous voulez ensuite reprendre la RN88, vous allez coincer jusqu'à le HPL, le Parc de l'Europe. Ensuite, vous aurez une petite accalmie jusqu'à 500 mètres avant le viaduc de la Ré. Quand vous partez sur Firminy. Et on a une autre difficulté toujours dans le sud du département. C'est la 47 qui est chargée. 2 km de ralentissement. Quand vous partez de Saint-Charles en direction de la Grande-Croix, juste avant d'arriver à la Grande-Croix en direction de Lyon.
0: Comme diraient nos collègues et nos confrères, ça roule par choc contre par choc. Bonne route.
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1: Active tous les hits de la Loire avec Caléo, c'était We Done We Go sur Active dans le Drive en direct de la foire de Saint-Etienne. La foire qui est gratuite à partir de 18h, là, dans 4 minutes, on peut rentrer gratos à la foire pour profiter de la guinguette. Là, si vous sortez du boulot, vous êtes dans la voiture, vous dites tiens, allez, petit tour à la foire, pourquoi pas, c'est possible et c'est gratuit. L'occasion pour vous de jouer sur les bornes de jeu pour essayer de gagner le voyage en Thaïlande et l'un des 900 lots qui sont en jeu, Anthony, puis profiter de la guinguette. Il y a quand même des petits exposants sympas.
2: Puis nous écouter en direct, bah oui. Voir à quoi tu ressembles. Toi et ton physique de radio.
1: Bah bien sûr, venez vous planter devant le studio là, puis comme ça vous voyez Anthony faire les infos et le trafic, c'est toujours sympa. Ça te déconcentre pas du tout, il adore. En tout cas, demain il y aura la nocturne, donc là c'est pareil, 18h, ça rentre gratuit et on peut profiter de la full moon party jusqu'au bout de la nuit pour faire la fête, voilà, sur la foire, histoire de terminer la semaine, ça peut être assez sympa. La foire de Saint-Etienne, c'est jusqu'à
2: lundi 18h cette année.
1: Ah oui, ça ferme un petit peu plus tôt le lundi, démontage
2: on sera là,
1: mais nous on sera là jusqu'au bout, peut-être même après.
2: Au bout du bout.
1: On sera peut-être même encore là après. Soyez dans le coin. En tout cas, on profite de cette fin de journée avec tous les hits de la Loire. Tovlo, Stromae pour nous conduire jusqu'à 18h. La météo et les infos juste derrière.

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1: Le son de Tove Lo et Stromae, c'était des fleurs sur Active. Riviera dans un instant. Le remix de Sean Paul, c'est She Doesn't Mind. Ça arrive avec les météos, les infos dans le Drive Active en direct de la foire. On revient dans, allez, 30 secondes.
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1: Et il est 18h sur Active. Belle fin de journée tout le monde, bon jeudi avec tous les hits de la Loire. Dans un instant, le remix de Sean Paul par Riviera. Et on jouera ensemble aussi pour vous offrir votre sélection. Le voyage en Thaïlande vous attend peut-être. Réponse dans un instant, en tout cas la météo avant ça. Et l'actu en deux minutes avec Anthony Perel à 18h. Salut Anthony.
6: Salut Laurent, salut à tous. À la une de l'actu, Lantigny et Pouilly-les-Nonains reconnus en état de catastrophe naturelle au titre de mouvements de terrain différentiel consécutifs à la sécheresse et la réhydratation des sols. L'épisode date de l'an dernier. En revanche, les épisodes de grêle et de tornade de juillet de cette année dans le sud du département ne sont pas mentionnés dans le document publié au journal officiel car ils ne sont pas pris en compte lors des reconnaissances de catastrophes naturelles. Un homme passé à tabac au sortir d'une boîte de nuit. La scène a eu lieu dans le centre-ville de Saint-Thé dans la nuit de mardi à mercredi. La victime a été rouée de coups par deux mineurs. Ces derniers lui ont dérobé son téléphone portable. Prévenu, la police a interpellé les deux ados qui venaient de se débarrasser du smartphone en le jetant sous une voiture. Le matériel dérobé chez les pompiers a-t-il été utilisé lors d'un récent casse à la frontière rhodano-ligérienne? L'hypothèse est en tout cas sur la table alors qu'une attaque a eu lieu dans la nuit de mardi à mercredi. Selon le Progrès, des individus ont emporté le distributeur automatique de banque de Saint-Symphorien-sur-Coise. Le matériel utilisé par les malfrats pourrait être un outil de désincarcération volé ces dernières semaines dans les casernes de pompiers du coin. Le casque obligatoire à trottinette, bientôt généralisé partout en France. C'est en tout cas le souhait de la ministre déléguée à la citoyenneté. Elle était présente hier à Saint-Étienne et elle a réaffirmé sa volonté et celle du gouvernement d'avoir une règle unique pour tous. On rappelle que la directive est déjà en vigueur dans plusieurs communes du département. Il est de retour, le Covid-19. Avec la rentrée, les infections au coronavirus se sont multipliées ces dernières semaines. Une tendance validée en chiffres par les données de Santé publique France qui note une légère augmentation des cas de Covid-19 au niveau national, même si évidemment on est loin des niveaux de reprise des 4 années précédente sur ce même mois de septembre. Il prend la parole dans 2 heures maintenant. Emmanuel Macron va s'adresser aux Français lors d'une interview accordée au JT de 20h, que ce soit sur TF1 et France 2. Le président va évidemment évoquer la flambée des prix à la pompe. La menace russe devrait également être au menu de cette allocution. Et puis ça glisse sur les stations de ski françaises. Cocorico, d'après les données publiées.

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0: Style, c'était Jack It Out sur la radio de la Loire. Calan arrive pour voyager avec Café Conron pour la suite. On fera un point sur la route aussi sur Active, mais avant ça, on va jouer ensemble.
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0: Et c'est aussi l'occasion de voyager, direction la Thaïlande, le thème de cette foire de Saint-Etienne. Votre voyage en Thaïlande a gagné 7 nuits dans un 4 étoiles à Phuket, au départ de Lyon, avec les vols, l'hébergement évidemment, les transferts à aéroport. Vous allez passer un chouette moment sur place, ça fait rêver Anthony.
2: Ouais, on s'y voit là.
0: On s'y voit déjà, mais toi t'as pas le droit de jouer. Par contre vous qui nous écoutez pouvez tenter votre chance en répondant à cette question pour gagner vos 4 entrées pour la foire et votre sélection pour le tirage au sort du voyage en Thaïlande. 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
0: Mais alors si les gens sont attentifs il y a quelques jours,
2: ils ont
0: fait
2: la réponse.
0: Eh ben oui. Qu'est-ce qu'un tuk-tuk? 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
1: Qui est-ce qui s'adresse chaque semaine dans la Loire à plus de 3 stades Geoffroy Guichard plein à craquer? 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
0: Futé. Allez, fini pour la pub avant d'écouter Calan. Anthony, un point sur la route.
2: Ouais, oui, toutes les bonnes choses ont une fin et la fluidité sur la RN88, c'est terminé.
0: C'est fini.
2: C'est terminé, oui. Ça bouchonne depuis le parc de l'Europe jusqu'au viaduc de la Ric quand vous partez en direction de Firmini. On a quelques coups de frein aussi avant d'arriver à l'échangeur de Terre Noire, que vous veniez de la 72 ou que vous veniez de la Chabure. Pour le reste, c'est fluide sur le pont de Givor, ça s'est bien dégagé. Et Rouen et Forêt, c'était calme tout à l'heure, ça l'est toujours.
0: Eh ben, très bien, merci Anthony et bonne route.
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Beaucoup plus photogénique d'ailleurs qu'un embouteillage vu depuis un taxi climatisé, hein, si vous voulez en voir un. 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On y retourne. Avant les infos, voici un souvenir avec Helmut Fritz.

0: le son de Vita et Slimane qui fait chanter Anthony Perel. À l'instant, c'était Avant toi sur la radio de la Loire. Ça fait ouh, c'est ça?
1: C'est ça.
0: C'est ça. David Guetta dans un instant et avant ça, très sérieux. L'actu en une minute, Anthony.
2: Oui, puisque deux communes ligériennes viennent d'être reconnues en état de catastrophe naturelle. Un décret est paru au journal officiel avant-hier. Lantigny et Pouilly-le-Nain sont inscrits au titre de mouvement de terrain différentiel consécutif à la sécheresse et à la réhydratation des sols. Le Rouennais où trois personnes ont été placées en détention provisoire à la suite d'une violente agression ayant eu lieu lors des grandes fêtes de la soirée à Charlieu. Quatre individus s'en étaient pris à deux autres. Une victime avait reçu de nombreux coups, notamment au visage. C'est ce que rapportent nos confrères du pays. Le jeune homme en question, âgé de 22 ans, souffre d'une fracture de la boîte crânienne. Ses agresseurs présumés, déjà défavorablement connus de la justice, ont été interpellés par les gendarmes ce lundi. Vous feriez quoi avec 1 million d'euros? C'est ce que vient de remporter une Stéphanoise d'après Le Progrès. L'heureuse élue a obtenu son gain à la maison de la presse située rue Edmond Charpentier à Saint-Étienne en jouant au jeu, pour le coup bien nommé Le Millionnaire. Et puis, si vous êtes étudiant à Saint-Étienne, faites vite, c'est l'événement à ne pas rater. Le Festive était de retour au campus Tréfilerie. Ça va durer encore une demi-heure. Vous pouvez profiter d'une soixantaine de stands avec diverses thématiques pour vous informer sur la santé, le bien-être, l'alimentation, la culture, la mobilité. Et c'est gratuit.
0: Bonne nouvelle, ça. Merci Anthony. Dans un instant, la traîne du jour, la rediff de ce matin. Tu auras parlé de quoi ce matin dans la matinale?
2: Eh bien, vous allez le découvrir dans 5 minutes.
0: Il perd la boule, il vieillit, c'est incroyable. Allez, la traîne du jour, ça sera après David Guetta et Kid Cudi sur Active.

0: Ah, ils sont d'Alex Warren dans le Drive Active. C'était Fever Dream. On va écouter Angèle dans un instant. Mais avant ça, petit détour par les réseaux avec Anthony Perel. Si vous avez raté la traîne du jour ce matin, eh ben c'est sur le rattrapage.
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2: Hey, salut à vous les matinaliers. Aujourd'hui, on va parler d'une séquence folle qui tourne sur la toile. On la doit à Gabiche et Rodave. Ce sont des youtubeurs qui chassent les pickpockets à Paris et qui diffusent les images sur les réseaux sociaux.
3: On commence la journée très tôt, vers 10h du matin. Et je vous assure qu'on était très loin de deviner que cette journée allait devenir la journée la plus productive de notre saison. Du coup, on commence notre journée tranquille avec les pickpockets. Pocket.
4: Your bag.
5: Yeah, check your...
2: Pickpocket. Voilà, en 7 jours, plus de 700 000 vues pour cette séquence qui dure une quinzaine de minutes sur YouTube. Eh bien, les deux jeunes ont été invités à participer à une émission sur CNews intitulée Police Justice 24 heures en France. Ils ont été invités pour expliquer tout simplement la raison de leur action. Mais en toute fin d'émission, on a eu le droit à ça.
6: En fait, je veux juste dire que voilà, même si c'est pas forcément éthique, très carré ce qu'on fait, et qu'on peut nous en
7: c'est pas illégal. C'est illégal.
6: Je tiens quand même à dire que
7: merci.
6: Vous nous donnez, vous nous mettez pas tant en avant parce que je comprends votre point de vue, mais il y a quand même des pires dans ce monde. Il y a quand même les pédophiles comme Jean-Marc Morandini que vous avez
7: fait longtemps ici. Alors voilà. Les pires. Donc qu'est-ce que c'est? Faites une formation, apprenez un travail, devenez soldat, devenez policier si vous voulez faire rien.
2: Et hop, la pub est balancée en express par la chaîne. La suite de la séquence, elle est filmée en selfie par les youtubeurs eux-mêmes et partagée ensuite.
8: Pourquoi vous avez des pédophiles chez vous? Parce que vous avez des pédophiles chez vous.
2: Évidemment, le piège s'est refermé sur CNews et Jean-Marc Morandini, producteur de l'émission en question. L'animateur controversé qui, on le rappelle, a été définitivement condamné en début d'année pour corruption de mineurs et harcèlement sexuel. Mais il n'a pas été licencié par la chaîne.
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0: Le son d'Angèle sur Active, c'était la thune. Dans un instant, Adèle Castillon. Avec Été avec toi dans le Drive Active, toujours en direct de la foire. On écoutera aussi Eva dans le prochain quart d'heure avec la Minute Culture et un point sur la route.
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27: Allez, avant le retour des hits, un point sur la route, Anthony.
28: Oui, avec cet accrochage qui vient de se produire sur l'A72 à hauteur de Méon. Alors, a priori, l'accrochage est dans le sens Terre Noire Saint-Prix-en-Jarret, mais ça bouchonne dans les deux sens. Donc, vous allez bouchonner juste après la Chabure quand vous venez de la 47 et entre le stade Geoffroy-Guichard et Méon quand vous partez en direction de Terre Noire. Et puis, on a évidemment les 2-3 km de ralentissement sur la RN88 depuis le Parc de l'Europe jusqu'au viaduc de l'Aric quand vous partez sur Firmes.
27: Allez, bonne route.
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1: Allez, c'est l'heure d'apprendre des choses sur Active. Et aujourd'hui, on va parler d'un mec. Vous avez peut-être mangé sur la foire là, si vous êtes venu nous voir, sans savoir que son nom vient d'un aristocrate anglais. Je vous parle évidemment du sandwich qui doit son nom à John Montagu. Et oui, tout est dans le nom. Ouais, vous l'avez. Quatrième comte de sandwich. On est au 18e siècle. Alors attention, hein, y a la légende et il y a la vraie vie. Contrairement à la légende, il n'a pas inventé l'idée de mettre de la nourriture entre deux morceaux de pain, Lord Sandwich. Des formes de pain garni existaient déjà depuis des siècles dans différentes cultures. Par contre, c'est bien en Angleterre, au 18e siècle, que le mot sandwich commence à se répandre. L'historien Edward Gibbon l'emploie même dans son journal en 1762. Tu t'en souviens, Anthony? Je
2: crois évidemment, que tu l'as appris, cela va sans dire.
1: Tu l'as appris à l'école, pour parler de viande froide servie entre deux morceaux de pain. Voilà, puis il y a la fameuse histoire du comte passionné de jeu qui aurait demandé à ce qu'on lui apporte de la viande entre deux tranches de pain pour pouvoir manger sans quitter sa table d'échecs. Cette anecdote existe bien, mais elle apparaît dans des récits publiés plus tard et les historiens la considèrent avec prudence. Voilà, le comte de sandwich n'a probablement pas inventé le sandwich, mais son titre, lui, est devenu le nom mondial d'un repas. Comme quoi, on peut entrer dans l'histoire sans même avoir inventé ce qui porte votre nom.
2: Et voilà. Ça donne faim.
1: La Minute Culture, c'est l'heure en plus sur Active. Bien calé entre deux tranches d'infos pour nourrir votre savoir. On y retourne avec Eva avant l'actu sur Active.

0: Et il est 19h. Bon début de soirée sur Active, bon jeudi avec tous les hits de la Loire. Dans un instant, c'est Shakira et Burna Boy. On va écouter Die Die juste après la météo. Avant ça, on fait le tour de l'actu en deux minutes. Les infos sur Active avec Anthony Perel à 19h. Salut Anto.
1: Salut Laurent, bonsoir à tous. À la une, Lantigny et Pouilly-les-Nonains reconnus en état de catastrophe naturelle au titre de mouvement de terrain différentiel consécutif à la sécheresse puis à la réhydratation des sols. Ça date de 2025. En revanche, les épisodes de grêle et la tornade de juillet dernier dans le sud de la Loire ne sont pas mentionnés dans le document publié au journal officiel car ils ne sont pas pris en compte lors des reconnaissances de catastrophe naturelle. Un homme passé à tabac au sortir d'un établissement de nuit. La scène a eu lieu dans le centre-ville de Saint-Thé. C'était entre mardi et mercredi. La victime a été rouée de coups par deux mineurs. Ces derniers lui ont dérobé son téléphone portable. Prévenu, la police a interpellé les deux ados qui venaient de se débarrasser du smartphone en le jetant sous une voiture. Le matériel dérobé chez les pompiers a-t-il servi lors d'un récent casse à la frontière rhodano-ligérienne? L'hypothèse est sur la table alors qu'une attaque a eu lieu dans la nuit de mardi à mercredi. D'après le Progrès, des individus ont emporté le DAB, le distributeur automatique de banque de Saint-Symphorien-sur-Coise. Le matériel utilisé par les malfrats pourrait être un outil de désincarcération volé ces dernières semaines dans les casernes de pompiers du coin. Le casque obligatoire à trottinette, bientôt généralisé partout en France, c'est le souhait de la ministre déléguée à la citoyenneté présente hier à Saint-Thé. Elle a réaffirmé sa volonté et celle du gouvernement d'avoir une règle unique pour tous dans notre pays. On rappelle que la directive est déjà en vigueur dans plusieurs communes de la Loire. Il est de retour, le Covid-19. Avec la rentrée, les infections de coronavirus se sont multipliées ces derniers jours. Une tendance validée en chiffres par les données de Santé publique France. On note une légère augmentation des cas de Covid au niveau national, même si on est loin des niveaux de reprise des 4 années précédentes sur ce même mois de septembre. Il prend la parole dans une heure maintenant. Emmanuel Macron va s'adresser aux Français lors d'une allocution à suivre sur les JT de 20h de TF1 et de France 2. Le président va évidemment évoquer la flambée des prix des carburants. La menace russe devrait également être abordée par le chef de l'État. Et puis ça glisse sur les stations de ski de France. Cocorico, d'après les données de Domaine Skiable France, notre pays est redevenu le spot au monde où l'on dévale le plus les pistes. 56 millions de journées skieurs l'an dernier, c'est mieux que l'Autriche et les États-Unis qui sont respectivement 2 et 3e. Cela faisait 11 ans que nous étions plus leaders. Les Alpes et les Pyrénées sont évidemment les domaines les plus prisés.
0: Cocorico, la météo maintenant, le temps pour demain, Anthony.
1: Eh bien, on part sur une matinée assez nuageuse, même s'il fera 18 degrés. Puis l'après-midi, la bonne nouvelle, c'est que ça va se dégager. Ciel bleu, grand soleil et un mercure qui va atteindre 30 degrés, que vous habitiez le Rouennais, le Forêt, le bassin stéphanois, Londaine. Partout.
0: La plaine, le Gier, ça fonctionne partout.
1: Ça fonctionne partout, c'est 30 degrés.
0: Merci Anthony. Allez, on écoute Shakira, Burna Boy, et on se retrouve après un petit saut place Jean Ploton.

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0: nouveau Sound of Legend sur Actu, à l'écouter San Francisco sur la radio de la Loire. On est de retour en studio place Jean Ploton, et le prochain direct à la foire ce sera demain avec Christophe Sautarel dans le plus grand morning de la Loire, qui devient donc le plus long morning de la Loire jusqu'à midi et demi. Et puis le drive aussi, avec toujours des invités, des cadeaux à gagner évidemment, et plein d'animations à retrouver à la foire, d'autant que demain c'est vendredi, c'est jour de nocturne. Ce sera gratuit encore une fois à partir de 18h et on pourra en profiter jusqu'au bout de la nuit. Allez, en attendant, on est bien de retour ici en studio avec tous les hits de la Loire sur Active pour vous accompagner en ce jeudi soir. Et Louane dans un instant. Il y aura aussi les Superman Lovers avant de retrouver Valentin pour parler télé à la radio.
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0: Florence sur Active. On vient d'écouter Starlight, son souvenir sur la radio de la Loire. Dans un instant, la traîne du jour avec Anthony Perel. Il y aura Damiano David pour les hits. Et avant ça, c'est Valentin Barthélian qui est là. Oui, salut Valentin.
1: Yes, salut à tous.
0: Salut Valentin, on parle télé avec toi. Le programme de ce soir et on commence par les audiences.
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1: Eh bien, c'est TF1 qui termine en tête des audiences hier soir avec sa série américaine Tracker. Vous étiez 2 630 000. M6 est deuxième avec Cauchemar en cuisine qui a réuni 1 780 000 curieux. Et puis c'est France 2 qui prend la troisième place sur le podium, médaille de bronze avec les derniers épisodes de sa série Les Évaporés. Il y avait 1 680 000 téléspectateurs. Allez, on passe maintenant aux dernières actus du petit écran. D'abord, lui est suspecté d'avoir fait encore une nouvelle bourde. Après avoir dévoilé par erreur la date de lancement de la nouvelle saison de la Starac dans un commentaire sur les réseaux, l'animateur de TF1, Nikos Aliagas, aurait dévoilé par erreur, encore une fois, le casting des professeurs de la nouvelle promotion alors qu'il se filme en loge. En arrière-plan, on a pu voir un mur de photos avec Papy, le prof de théâtre, Jonathan Gervin, le prof de danse, et Ladji Doucouré, prof de sport. On voit des nouveaux visages comme Lydia Bouchard, danseuse étoile, qui devrait enseigner l'expression scénique. Bref, TF1 n'a pour l'heure rien confirmé. Alors, est-ce une erreur ou un coup de com'? Je vous laisse vous faire votre propre avis. Et puis, une ancienne présentatrice de LCI a fait condamner la chaîne pour licenciement abusif. Son nom vous dit peut-être quelque chose. Catherine Collet, elle a travaillé sur LCI entre 1995 et 2020, année à laquelle elle a été donc licenciée. Et bien, selon l'informé, on apprend qu'elle avait saisi les prud'hommes alors qu'elle sortait d'un arrêt de maladie de 3 ans pour dépression. La chaîne a ainsi été condamnée à verser 143 000 euros d'indemnité pour licenciement abusif. L'ancienne journaliste dénonce un acharnement judiciaire de son ancien employeur. Ce soir, qu'est-ce qu'on regarde à la télé? Bien sûr, TF1, on aura le droit au téléfilm dramatique Au Radour. Si vous zappez sur France 2, vous tomberez sur un numéro d'envoyé spécial. Sur France 3, c'est Meurtre A. Sur France 4, on pourra regarder le film Le Refuge. Sur France 5, on va en apprendre un peu plus sur Toba, le volcan qui a failli tuer l'humanité. Et puis sur M6, on pourra regarder le film La Chute du Président.

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0: son de Damiano David, c'était Born with a Broken Heart sur la radio de la Loire. Les Black Eyed Peas arrivent juste après la traîne du jour. Si vous l'avez raté ce matin dans le plus grand morning de la Loire, session de rattrapage maintenant.
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2: Hey, salut à vous les matinaliers, aujourd'hui on va parler d'une séquence folle qui tourne sur la toile. On la doit à Gabiche et Rodave. Ce sont des youtubeurs qui chassent les pickpockets à Paris et qui diffusent les images sur les réseaux sociaux.
3: On commence la journée très tôt, vers 10h du matin.
4: Je vous assure qu'on était très loin de deviner que cette journée
5: allait devenir la journée la plus productive de notre saison.
6: Du coup, on commence notre journée tranquille avec les pickpockets. Okay.
7: Your bag.
8: Yeah, check your...
2: Pickpocket. Voilà, en 7 jours, plus de 700 000 vues pour cette séquence qui dure une quinzaine de minutes sur YouTube. Eh bien, les deux jeunes ont été invités à participer à une émission sur CNews intitulée Police Justice 24 heures en France. Ils ont été invités pour expliquer tout simplement la raison de leur action. Mais en toute fin d'émission, on a eu le droit à ça.
9: En fait, je veux juste dire que voilà, même si c'est pas forcément éthique, très carré ce qu'on fait, et qu'on peut nous en
10: c'est pas légal, c'est illégal.
9: Je tiens quand même à dire que
10: merci.
9: Vous nous donnez, vous nous mettez pas tant en avant parce que je comprends votre point de vue, mais il y a quand même des pires dans ce monde. Il y a quand même les pédophiles comme Jean-Marc Morandini que vous avez
10: entendu
9: très longtemps ici.
10: Alors voilà, les pires.
9: Donc
10: qu'est-ce que c'est, faites une formation, apprenez un travail, devenez soldat, devenez policier si vous voulez faire rien.
2: Et hop, la pub est balancée en express par la chaîne. La suite de la séquence, elle est filmée en selfie par les youtubeurs eux-mêmes et partagée ensuite.
11: Pourquoi vous avez des pédophiles chez vous? Pourquoi vous dites ça? Parce que vous avez des pédophiles chez vous.
2: Évidemment, le piège s'est refermé sur CNews et Jean-Marc Morandini, producteur de l'émission en question. L'animateur controversé qui, on le rappelle, a été définitivement condamné en début d'année pour corruption de mineurs et harcèlement sexuel. Mais il n'a pas été licencié par la chaîne.
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1: 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Pour les hits, Bad Bunny arrive. Et aussi Amir et Indila et le rappel du casse-tête juste après ça.
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1: Et comme tous les soirs dans le Drive Active, on vous challenge avec le casse-tête, on vous fait réfléchir avec nos énigmes. Pas un grand cru cette foire de Saint-Etienne pour Anthony qui n'a pas trouvé non plus la réponse à ce casse-tête. Si vous l'avez raté, session de rattrapage maintenant. Je peux être vert, noir ou blanc et pourtant, je ne suis pas une couleur. Qui suis-je ? Je peux être vert, noir ou blanc, mais je ne suis pas une couleur. À votre avis ?
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1: On cherchait le thé, bah oui, le thé vert, le thé noir, le thé blanc, ça existe. Il y a le thé thaïlandais aussi, mais ça marchait moins bien avec le petit jeu avec les couleurs. Voilà, bravo si vous l'aviez trouvé. Allez, voici Teddy Swims pour nous conduire jusqu'à 20h sur Active. On écoute Mister Know It All sur la radio de la Loire.

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0: grandi avec Goldorak et l'inspecteur Gadget.
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0: Snake sur un Nokia 3310.
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